climatisation ou les solutions de rafraîchissement et de rénover les façades. Les hôpitaux dans la capitale qui sont saturés selon le préfet de police de Paris. Face à cette situation, Patrice Faure annonçait hier soir que la vente d'alcool sera interdite dès 18h dans la ville. La consommation d'alcool sur la voie publique sera également proscrite à partir de midi. C'est dans ce contexte que les épreuves du brevet vont débuter aujourd'hui. Une session 2026 forcément particulière pour tous les candidats. Les responsables des centres d'examen pourront décider de deux pauses de 15 minutes. Il n'y aura pas plus de 10 à 15 élèves par salle. Dans le reste de l'actualité, la ville de Biarritz veut reprendre les recherches dans les prochains jours pour sortir le deuxième corps de l'eau. C'est en tout cas terminé pour les pompiers qui ont été mobilisés plusieurs heures après l'effondrement mercredi soir d'un bloc de falaise. Pour rappel, un premier corps avait été rapidement retrouvé par les secours. Stéphane Plaza, de retour devant la justice, début cet après-midi du procès en appel de l'agent immobilier et ancien animateur pour violence habituelle sur d'anciennes compagnes. En première instance, en février 2025, il avait été condamné à un an de prison avec sursis. Et puis objectif, première place pour l'équipe de France de foot. Les Bleus, déjà qualifiés pour les 16e de finale de la Coupe du Monde, affrontent ce soir à 21h la Norvège pour leur dernier match de poule. Une victoire ou même un match nul leur garantirait la première place. Après l'Irak en début de semaine, ce match est une nouvelle fois menacé par les orages à Boston. Voilà pour l'info, très bonne soirée.

0: Bonjour à tous, l'épisode caniculaire intense se poursuit même si la carte de Météo France est désormais un peu moins rouge. 61 départements sont placés en alerte maximale aujourd'hui contre 72 hier. En déplacement à Antibes pour le sommet franco-italien, Emmanuel Macron a évoqué hier cette période que traverse actuellement la France. Écoutez.
1: Nous nous sommes adaptés au réchauffement climatique, mais on ne s'adapte pas à un pic qui n'a pas d'équivalent aujourd'hui en Europe et qui n'a jamais eu d'équivalent dans notre histoire, c'est-à-dire un pic caniculaire qui dure aussi longtemps et qui est à 15 degrés au-dessus des normales saisonnières. Et donc face à cela, je veux saluer vraiment l'organisation du gouvernement, de l'ensemble des services, à la fois les soignants, les services de secours. Voilà, ce sont des moments plutôt de solidarité et de mobilisation qui doivent signer ces périodes. Et c'est ce qui est en train de se passer. Donc moi, je suis très reconnaissant à l'égard de l'ensemble des forces mobilisées. Et j'invite chacun à prendre soin de soi et prendre soin des autres.
0: Et de son côté, le Premier ministre Sébastien Lecornu a annoncé un doublement de l'enveloppe pour la rénovation énergétique des hôpitaux, alors que l'exécutif est accusé de ne pas avoir anticipé la crise climatique. Notez aussi que la consommation d'alcool sera interdite sur la voie publique à Paris à partir de ce midi. Dans le reste de l'actu, les pompiers ont arrêté les recherches à Biarritz. La main est laissée à la mairie alors qu'un homme de 34 ans est toujours introuvable après l'effondrement d'un pan de falaise. Trois plongeurs se trouvaient à l'eau. À ce moment-là, l'un d'eux est sorti indemne physiquement et le corps d'une femme a été retrouvé mercredi dans la soirée. 5 jeunes mis en examen à Narbonne et placés en détention provisoire. 3 mineurs et 2 jeunes adultes suspectés d'avoir lynché un jeune homme de 17 ans retrouvé inanimé samedi matin sur un chantier de la ville. Il est finalement mort des suites de ses blessures. Et puis bienvenue aux Centre-Valoises et Centre-Valois. Si le terme ne vous dit rien, c'est normal, rassurez-vous. Il vient d'être annoncé par la région et c'est le nouveau nom des habitants du Centre-Val de Loire. Le terme de Centre-Valois s'est imposé avec 45% des voix. Voilà pour l'essentiel de l'actu. Très bon début de journée à tous.

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0: Merci d'écouter Radio Mélodie, nous sommes vendredi. Le 26 juin, il est 5h, on s'informe avec Cédric Kempf. Bonjour.
1: Bonjour Quentin, bonjour à tous. Avec la canicule qui s'intensifie, l'épisode de pollution se poursuit en Alsace. Le préfet du Bas-Rhin a pris de nouvelles mesures ce jeudi 25 juin. Depuis hier et pour les jours à venir, certains véhicules ne peuvent plus circuler dans l'Eurométropole de Strasbourg. De 6h du matin à 22h, seuls les véhicules à vignette verte et vignette critère de classe 1 et 2 ont le droit d'y circuler. Les véhicules de catégorie 3, 4 et 5 sont interdits. La ville de Forbach ferme les portes de ses écoles toute la journée. En raison du passage en vigilance rouge canicule du département de la Moselle, la municipalité a pris la décision de fermer les écoles vendredi et lundi. Un service minimum d'accueil sera tout de même mis en place pour les familles sans solution de garde. Notez aussi que le marché revoit ses horaires de 7h à 10h au lieu de 8h à midi initialement. L'événement de la découverte de la culture kabyle à la Sina est aussi reporté ultérieurement. Les événements s'annulent les uns après les autres pour ce week-end. Le Nabor Raid, prévu ce dimanche, n'aura pas lieu à Saint-Avold. La course avec obstacle devrait être reprogrammée au 20 septembre. À Alstein, pas de fête de la cerise samedi. Le village du réemploi et de la réutilisation est aussi annulé à Roulin. Il n'y aura pas de marche populaire à Niederstinzel, ni de fête de la musique à Zengbouze. Cet événement-là, en revanche, est maintenu. La conférence Saint-Vincent de Paul de Petite-Rosselle organise une journée portes ouvertes samedi. L'association ouvrira ses portes de 9h à 17h pour une vente exceptionnelle dans tous les rayons. Il y aura des vêtements pour hommes, femmes et enfants, des jouets ou encore de la vaisselle. Les bénéfices de cette journée de vente permettront aux bénévoles de continuer à venir en aide aux personnes démunies qui vivent dans la commune. Les locaux se trouvent au 55 rue Alexandre Hoffmann à Petite-Rosselle. Et puis la SPA de Sarreguemines organise une collecte aujourd'hui et demain pour répondre aux besoins des animaux. Les bénévoles du refuge seront présents au magasin Carrefour de Sarreguemines. Ils ont besoin de pâté pour chats et chatons, de friandises, de litière pour chats ou encore de lessive. Vous pouvez déposer vos dons vendredi et samedi. Toujours concernant le refuge sarreguemines, notez qu'il ne prend plus en charge de chats et chatons pour le moment. C'est la fin de ce flash. Très belle journée à tous.
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1: Bonjour à vous, Bélier. Mettre en avant votre esprit de compétiteur est tout à fait approprié à la situation actuelle.
2: Taureau,
1: tout peut aller très vite aujourd'hui. Préservez votre histoire d'amour en évitant les vérités un peu abruptes.
2: Gémeaux,
1: vous savez exactement quoi faire dans les situations les plus compliquées. Vous êtes rapide et adaptable et vous agissez avec discrétion.
2: Cancer,
1: quelqu'un interpelle votre mémoire pour l'aider dans ses recherches et dans ses investigations.
2: Lion,
1: si vous tournez le dos à votre mauvaise humeur, vous vivrez des heures douces et paisibles avec votre moitié.
2: Vierge,
1: c'est le moment de vous offrir du temps pour vous ou de vous débarrasser d'un problème qui vous freinait depuis longtemps.
2: Balance,
1: c'est une journée qui vous autorise un peu plus de mise en vedette. Vous allez être reconnu pour vos mérites et vos actions.
2: Scorpion,
1: montrez-vous ouvert à de nouvelles expériences, que ce soit par vous-même ou en couple.
2: Sagittaire,
1: votre évolution s'accélère, vos idées et vos échanges se multiplient et un effet boule de neige ne se fait pas attendre.
2: Capricorne,
1: c'est un jour parfait pour des échanges constructifs. C'est l'heure de la critique, de l'analyse et des bilans.
2: Verseau,
1: pas de panique, faites confiance à votre intellect et à votre diplomatie pour traverser cette zone de turbulence.
2: Poisson,
1: d'agréables échanges sont au programme de cette journée.
2: Votre enthousiasme est communicatif.
1: Passez une excellente journée.
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0: Nous sommes aujourd'hui le vendredi 26 juin. Bonne fête aujourd'hui au Anthelme. Le dicton du jour: qui en juin se porte bien, au temps chaud ne craindra rien.
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1: Merci d'écouter Radio Mélodie, nous sommes vendredi matin à 5h30, on s'informe, bonjour.
2: Bonjour à tous, le plus dur est peut-être derrière nous. Après 72 départements, vigilance rouge canicule hier, on passe aujourd'hui à 61. La façade atlantique est repassée en orange. La journée d'hier pourrait être le pic de cet épisode caniculaire, même si les températures resteront très élevées dans les prochains jours dans de nombreuses régions. Avec ces fortes chaleurs, Sébastien Lecornu annonce que l'enveloppe consacrée à la rénovation énergétique dans les hôpitaux sera doublée. Elle va passer à 600 millions d'euros. Le chef du gouvernement indique qu'elle permettra de développer la climatisation ou les solutions de rafraîchissement et de rénover les façades. Les hôpitaux dans la capitale qui sont saturés, selon le préfet de police de Paris. Face à cette situation, Patrice Faure annonçait hier soir que la vente d'alcool sera interdite dès 18h dans la ville. La consommation d'alcool sur la voie publique sera également proscrite à partir de midi. C'est dans ce contexte que les épreuves du brevet vont débuter aujourd'hui. Une session 2026 forcément particulière pour tous les candidats. Les responsables des centres d'examen pourront décider de deux pauses de 15 minutes. Il n'y aura pas plus de 10 à 15 élèves par salle. Dans le reste de l'actualité, la ville de Biarritz veut reprendre les recherches dans les prochains jours pour sortir le deuxième corps de l'eau. C'est en tout cas terminé pour les pompiers qui ont été mobilisés plusieurs heures après l'effondrement mercredi soir d'un bloc de falaise. Pour rappel, un premier corps avait été rapidement retrouvé par les secours. Stéphane Plaza, de retour devant la justice, début cet après-midi du procès en appel de l'agent immobilier et ancien animateur pour violence habituelle sur d'anciennes compagnes. En première instance, en février 2025, il avait été condamné à un an de prison avec sursis. Et puis objectif, première place pour l'équipe de France de foot. Les Bleus, déjà qualifiés pour les 16e de finale de la Coupe du Monde, affrontent ce soir à 21h la Norvège pour leur dernier match de poule. Une victoire ou même un match nul leur garantirait la première place. Après l'Irak en début de semaine, ce match est une nouvelle fois menacé par les orages à Boston. Voilà pour l'info, très bon début de journée.

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Gaëtan Roussel à l'instant sur Radio Mélodie. Nous sommes vendredi le 26 juin, faisons un tour de l'éphéméride du jour. 26 juin 2012, à la radio, nous écoutions le titre One More Night. Alors non pas celui de Phil Collins, mais bien celui des Maroon 5, ça donnait ça.

une chanson qui était issue de leur 4e album studio. L'album s'appelait Overexposed. Et aux États-Unis, le titre est resté numéro 1 pendant 9 semaines consécutives. 26 juin 97, nous apprenions avec émotion la disparition d'Israël Kamaka Wiwo Olé. Plus connu sous le nom de Iz, il avait trouvé évidemment le succès avec ce titre Over the Rainbow.

Une chanson qu'il avait écrite et composée en quelques heures pendant une nuit. Il était allé l'enregistrer chez un ami qui avait un studio à 3h du matin. Une seule prise pour cette chanson quand même qui nous donne des frissons plus de 30 ans plus tard. 26 juin 97 sortait le premier roman Harry Potter à l'école des sorciers. Des lunettes rondes, une baguette magique, une cicatrice sur le front. Tous les enfants ou presque savent de qui l'on parle évidemment. Harry Potter sans surprise. 26 juin 77, Elvis Presley donnait son ultime concert au Market Square Arena d'Indianapolis devant près de 18 000 fans. Le King s'éteindra peu de temps après à Memphis des suites d'une arythmie cardiaque. Des anniversaires à souhaiter aujourd'hui en ce 26 juin, nous fêtons les 33 ans d'Ariana Grande. Elle partage son anniversaire avec Danny Boone qui fête ses 60 ans aujourd'hui et un certain Pierre Garand fête ses 54 ans. Pierre Garand, c'est donc le vrai nom du chanteur Garou. D'autres anniversaires à souhaiter, Samir Nasri fête ses 39 ans, Véronique Jeuneste 70 ans, tout comme Chris Isaac 70 ans également.

0: Et si vous aussi vous fêtez votre anniversaire aujourd'hui en ce 26 juin, joyeux anniversaire à vous.
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0: Merci d'écouter Radio Mélodie. Nous sommes vendredi le 26 juin, il est 6h. On s'informe avec toi Camille, bonjour.
1: Bonjour Quentin, bonjour à tous.
0: Une femme de 91 ans est décédée dans la commune de l'hôpital.
1: Alors que sa fille avait tenté de la joindre plusieurs fois dans la journée, c'est finalement l'infirmière qui a fait la macabre découverte mercredi soir en retournant au domicile de la nonagénaire. Selon les informations du procureur de la République relayées par le Républicain Lorrain, elle serait vraisemblablement décédée en raison des fortes chaleurs liées à la canicule. En l'absence de circonstances suspectes, aucune enquête n'a été ouverte.
0: La préfecture de la Moselle interdit l'ensemble des manifestations sportives ce week-end.
1: En raison de la canicule, les manifestations sportives, les entraînements, les compétitions et les rassemblements sportifs en plein air ou dans les équipements fermés est interdit depuis aujourd'hui et jusqu'à dimanche inclus. Avant cet arrêté, de nombreuses communes et associations avaient déjà décidé d'annuler ou reporter leur événement. C'est le cas par exemple du Nabord Raid à Saint-Avold ou encore du week-end du handball à Sarralbe. Faré-Bersviller, Hombourreau ou encore Frémin-Merlebach ont interdit l'accès aux équipements sportifs.
0: Il est interdit de consommer de l'alcool sur la voie publique dans le Bas-Rhin.
1: Face à l'intensité toujours de la vague de chaleur, le préfet a pris un arrêté interdisant avec effet immédiat la consommation d'alcool sur la voie publique dans tout le département. La mesure restera en vigueur jusqu'à la fin de la vigilance rouge canicule. Les terrasses des cafés et restaurants ne sont pas concernées. Objectif, limiter les risques de déshydratation et de coups de chaleur liés à la consommation d'alcool.
0: Hier, le restaurant à l'Ange Gourmand de Sarreguemines a effectué son dernier service.
1: Souvent complet, une cuisine appréciée des clients et une ambiance familiale. Tous les ingrédients étaient là pour réussir à perdurer. Mais Christine et Philippe Bourrin ont décidé de fermer définitivement. Nous les avons rencontrés sur place pour leur dernier jour.
2: Est-ce que vous avez fait votre choix, messieurs, dames ?
3: Oui, ce sera deux plats du jour.
4: Ces mots, Christine ne les prononcera plus désormais.
2: Ouais, mais on a quand même un petit peu la boule au ventre, quoi. Ça va être, au niveau émotion, ça va être quand même fort. Des fois, c'est plus que des clients, c'est même devenu des amis et c'est ça qui est plus difficile.
4: Et lorsqu'on tend le micro aux clients, on comprend pourquoi ce dernier service est particulièrement difficile.
5: Je me sens chez moi, c'est agréable. Il n'y a pas beaucoup de tables, il y a une intimité lorsqu'on vient.
6: La cuisine traditionnelle, l'ambiance, tout le monde est sympa.
7: On n'était pas trop souvent ici, mais chaque fois qu'on était là, on n'était pas déçus.
8: Déjà l'accueil et puis bon, la cuisine quoi.
4: Pour ce dernier repas, le chef Philippe propose des tagliatelles au saumon. Tous les jours, des clients allemands viennent savourer les bons plats. Stéphanie est venue en profiter une dernière fois.
9: Pour nous, c'est triste que c'est la dernière jour aujourd'hui. Ça, c'est pour nous un absolument catastrophe.
4: Après 6 ans et 3 mois, l'aventure s'arrête donc. Mais pour quelle raison ?
10: C'est uniquement par manque de personnel, c'est pas par manque de clientèle. On devrait être 5 alors qu'on travaille à 2, 2 et demi.
2: Les gens, ils viennent, ils ne restent pas. S'ils viennent, le lendemain, ils sont plus là. Et ce qu'on a du mal à trouver, c'est des gens motivés, qui ont un esprit d'équipe.
4: Le restaurant était déjà passé de 40 à 30 couverts ces dernières semaines pour assumer les services. L'adresse sera donc mise en vente prochainement. Le chef Philippe est lui déjà démarché par d'autres structures.
0: Un reportage de Cédric Kempf. Une idée de sortie maintenant pour être au frais. La fête du cinéma est de retour dès dimanche.
1: Durant 4 jours, les cinémas pratiqueront un tarif unique de 5€ la séance pour tous les spectateurs et tous les films. Vous pourrez donc vous rendre à Frémin-Merlebach, Forbach, Sarreguemines, Sarrebourg et Saverne pour en profiter. L'occasion d'aller voir Les Caprices de l'Enfant Roi avec Artus, La Bataille de Gaulle partie 2, Les Mignons ou encore Toy Story 5.
0: Merci Camille, à tout de suite.
1: À tout de suite.
0: La météo pour la journée d'aujourd'hui. La canicule continue de nous toucher. On attend jusqu'à 40 degrés cet après-midi. La journée de demain samedi, les températures resteront toujours caniculaires, entre 23 et 25 degrés le matin, entre 39 et 41 dans l'après-midi.
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0: 03 87 98 29 29, tout va bien en ce moment sur les routes du secteur. Si jamais vous êtes témoin de quelque chose, vous nous prévenez ici au standard. Les stations-service les moins chères, le diesel est affiché au prix d'1,84€ dans les stations Intermarché de Sarreguemines et Leclerc de Sarrebourg. Pour le samplon 95, E10, 1,83€ affiché Total Sarrebourg ou alors Carrefour de Sarreguemines.
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0: Vendredi 26 juin, 6h11. Bonjour Camille.
1: Bonjour à tous.
2: Comment vas-tu?
1: Ça va très bien et toi?
0: Mais ça va très bien. Alors si jamais tu n'es pas au courant, on est en pleine période de Coupe du Monde.
1: C'est vrai.
0: Voilà.
1: Je crois que tu allais me dire on est en période de canicule.
0: Aussi, c'est vrai. Mais bon, là on va parler de la Coupe du Monde. Voilà, donc si jamais vous venez de sortir de votre grotte, la Coupe du Monde a commencé il y a déjà quelques jours.
1: Voilà, c'est voilà. En ce moment, États-Unis, Mexique, Canada.
0: Exactement. Et je te ramène à la Coupe du Monde 2018, puisqu'à la veille de la Coupe du Monde 2018, certains avaient trouvé une parade pour ne rien rater des matchs, même au travail. Je te parle de cette radio allemande, Radio.net, qui avait imaginé un stylo très particulier, le Football Pen. Il a été imaginé donc par la station de radio allemande et l'agence Havas Düsseldorf à l'occasion de cette Coupe du Monde en Russie. L'idée était simple, transformer un stylo, tout à fait ordinaire, sauf qu'à l'intérieur, un petit récepteur Bluetooth, et une fois connecté à un téléphone, il suffisait de mordiller l'extrémité du stylo pour pouvoir écouter les commentaires des matchs. Alors en fait, le son n'était pas diffusé par un haut-parleur ou des écouteurs, mais grâce à la conduction osseuse, les vibrations passaient donc par la mâchoire jusqu'à l'oreille interne, ce qui permettait à une seule personne d'entendre le commentaire sans que les collègues autour ne s'en aperçoivent.
1: C'est fou.
0: L'idée venait donc de cette observation toute simple. Beaucoup de personnes ont le réflexe de mâchouiller leur stylo pendant une réunion par exemple, ou en travaillant, et donc les créatifs ont détourné cette habitude tout simplement pour pouvoir suivre la radio donc en toute discrétion. Et le Football Pen, c'était juste un coup de communication, il n'a pas été commercialisé à grande échelle. Ils en ont fabriqué quand même une série limitée, principalement distribuée via des jeux concours et utilisée donc pour promouvoir sa plateforme de radio et de podcast pendant le Mondial 2018.
1: Je vois bien, tu sais, t'es en réunion, t'es en train de mastiquer ton stylo et d'un coup il y a un but et
0: ouais, c'est exactement ça.
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1: Bonjour à vous, Bélier. Mettre en avant votre esprit de compétiteur est tout à fait approprié à la situation actuelle. Taureau, tout peut aller très vite aujourd'hui. Préservez votre histoire d'amour en évitant les vérités un peu abruptes. Gémeaux, vous savez exactement quoi faire dans les situations les plus compliquées. Vous êtes rapide et adaptable et vous agissez avec discrétion. Cancer, quelqu'un interpelle votre mémoire pour l'aider dans ses recherches et dans ses investigations. Lion, si vous tournez le dos à votre mauvaise humeur, vous vivrez des heures douces et paisibles avec votre moitié. Vierge, c'est le moment de vous offrir du temps pour vous ou de vous débarrasser d'un problème qui vous freinait depuis longtemps. Balance, c'est une journée qui vous autorise un peu plus de mise en vedette. Vous allez être reconnu pour vos mérites et vos actions. Scorpion, montrez-vous ouvert à de nouvelles expériences, que ce soit par vous-même ou en couple. Sagittaire, votre évolution s'accélère, vos idées et vos échanges se multiplient et un effet boule de neige ne se fait pas attendre. Capricorne, c'est un jour parfait pour des échanges constructifs. C'est l'heure de la critique, de l'analyse et des bilans. Verseau, pas de panique, faites confiance à votre intellect et à votre diplomatie pour traverser cette zone de turbulence. Poisson, d'agréables échanges sont au programme de cette journée. Votre enthousiasme est communicatif. Passez une excellente journée.
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0: Marc Lavoine à l'instant sur Radio Mélodie. On sort, et pour les habitués du fameux marché de Rémelfin, le marché hebdomadaire du vendredi soir à Rémelfin, est exceptionnellement décalé en raison des fortes chaleurs. Il sera donc décalé demain matin de 8h à 11h. J'avais envie de dire à la fraîche, mais bon, quand tu vois les températures qu'il fait déjà le matin à 8h.
1: Il fera déjà 35 degrés, mais c'est moins que les 39 de ce soir.
0: Exactement, et ce sera moins aussi que les 41 de demain soir.
1: Voilà.
0: Donc voilà, notez-le, si vous aviez prévu d'aller faire un tour ce soir du côté de Rémelfin, attendez demain matin. Voilà, le rendez-vous est pris.
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0: 6h30, on s'informe. Bonjour.
3: Bonjour à tous. Vers un fléchissement de la canicule dans l'ouest du pays, 61 départements sont toujours en vigilance rouge canicule ce matin, mais 11 départements de l'ouest et du sud-ouest sont passés de l'alerte maximale à l'orange. Les températures devraient tout de même rester très chaudes sur une majeure partie du pays, avec 39 à 41 degrés attendus d'Auvergne-Rhône-Alpes à la Bourgogne-Franche-Comté. En attendant, la journée de ce jeudi a été aussi chaude que mercredi, journée la plus chaude jamais enregistrée en France. Il a notamment fait plus de 42 degrés dans les Landes ou encore dans le Cher. Et face à ces fortes chaleurs, les services d'urgence sont saturés à Paris. Le préfet de police de Paris, Patrice Faure, a donc annoncé interdire la consommation d'alcool sur la voie publique dans la capitale à partir de midi. La vente d'alcool est également prohibée dès 18h. De son côté, Sébastien Lecornu annonce que l'enveloppe consacrée à la rénovation énergétique dans les hôpitaux sera doublée. Elle va passer à 600 millions d'euros. Le chef du gouvernement indique qu'elle permettra de développer la climatisation ou les solutions de rafraîchissement et de rénover les façades. Et puis c'est une autre conséquence des fortes chaleurs. 50 000 clients sont privés d'électricité selon Enedis. Le gestionnaire du réseau de distribution a déclenché hier la force d'intervention rapide électricité face à un risque d'incident élevé. Dans le reste de l'actualité, les pompiers ont arrêté leur recherche à Biarritz. Un bloc de falaise s'est effondré mercredi soir dans l'océan. Une personne est morte et un homme de 34 ans est toujours porté disparu. Les opérations devraient être reprises par les services de la ville. Les résultats de la campagne de dépistage de stupéfiants au sommet de l'État, ils ne seront pas rendus publics selon l'entourage du Premier ministre. Et les personnes contrôlées positives seront invitées à quitter leurs fonctions. Et puis la Coupe du Monde de football et les Bleus visent la première place de leur groupe. Les Français disputent ce soir leur troisième match de la Coupe du Monde contre la Norvège. La dernière de la phase de poule. France-Norvège, c'est à 21h ce soir. Excellent début de journée à tous.
0: On va parler musique d'ici quelques instants et on va parler de ce groupe.

0: Les cordes vocales.
1: On reconnaît immédiatement les 2B3.
2: Évidemment.
1: Évidemment. On va donc parler de trio qui fête ses 30 ans avec un premier inédit, un best-of. Le nouveau single est sorti ce matin. Il s'appelle La Traversée. On l'entendra dans un instant. Ça te va?
2: Ça me va.
1: 6h33.
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0: Après une pause annoncée en 2024, le groupe Trio est officiellement de retour. Et pour célébrer ses 30 ans de carrière, les auteurs de l'hymne de nos campagnes, Désolé pour hier soir ou encore Serre-moi, ont dévoilé aujourd'hui un nouveau single inédit qui s'appelle La Traversée. Alors sur les réseaux sociaux, le groupe accompagne cette annonce d'un véritable manifeste, puisque Trio y rappelle son histoire, né dans une MJC, et réaffirme les valeurs qui ont toujours guidé ses chansons, la liberté d'expression, l'écologie, le refus de la haine, de la violence et de la guerre, avec une phrase qui résume parfaitement leur état d'esprit: la musique est une prise de parole. Bon, Trio, ça fait du coup 30 ans qu'on les connaît, ça fait 30 ans qu'on les entend. Je le disais la dernière fois à l'antenne, c'est le groupe que j'ai le plus vu en concert. Ouais. Donc je suis très content et j'ai hâte d'écouter ce best-of. Alors best-of qui veut dire des titres qu'on connaît déjà, ouais, qu'ils ont réenregistrés, mais
1: des nouveautés,
0: trois titres inédits seront donc présents sur ce nouvel album, dont ce titre La Traversée qu'on va s'écouter dans un instant. Et ce retour marque aussi les retrouvailles de la formation historique avec le retour de Manu Evenot, puisque lui était absent du groupe depuis 2021. Voilà, il avait décidé de prendre un peu de recul.
1: Il est revenu faire la fête pour la Niv.
0: Exactement. Sympa. Un album qui est disponible déjà en précommande sur leur site internet. J'ai mis le lien sur notre site internet dans les podcasts du Grand Réveil. Et donc 30 ans après leur début, Trio reste fidèle à sa même recette, des mélodies acoustiques, des textes engagés et l'envie de continuer à faire passer des messages en musique. Voici ce nouveau titre qui s'appelle La Traversée. Voici Trio. Allez.

0: Nous sommes vendredi le 26 juin, 6h46, on s'informe.
1: À l'actualité, c'est toujours cette vague de chaleur qui touche la France. La préfecture de la Moselle a pris un nouvel arrêté pour interdire toutes les manifestations sportives ce week-end. Dans la commune de l'hôpital, une femme de 91 ans est morte à son domicile, sans doute en raison de la canicule. Et puis avec la canicule qui s'intensifie, l'épisode de pollution se poursuit en Alsace. La préfecture du Bas-Rhin a pris des mesures pour limiter la pollution. Les véhicules les plus polluants ne peuvent plus rouler. Face à la chaleur, les écoles s'organisent. Dans de nombreuses communes, les écoles sont fermées l'après-midi depuis le début de la semaine.
0: Et c'est le cas par exemple à Voustvillers. Nous sommes allés faire un point avec les élèves de CM1, CM2 de l'école du Chambourg. Reportage à découvrir dans un instant à 7h.
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0: On va jouer ensemble à notre jeu, le Blind Test Kazoo.
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0: 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Plein de bonnes choses à l'intérieur de cette box.
1: Le Nutelsas de chez Jacques Bocquel, la confiture de la Corbeil-Lorraine et le bon d'achat de 10 euros pour le fournil des faïenceries de l'Intermarché de Sarreguemines.
0: Il faut ce matin reconnaître cette chanson enregistrée au Cazou.

0: On joue ce matin direction Guessling-Hémering avec Pascal. Bonjour Pascal.
1: Bonjour Quentin, bonjour Camille.
2: Comment ça va Pascal ce matin?
1: Chaudement.
2: Ah oui, bah ça, il va falloir encore serrer les dents quelques jours, ça va s'améliorer la semaine prochaine. Pascal, en attendant, on joue ensemble pour la boxe du Grand Réveil avec le blind test casou du jour.

0: C'est gagné, Pascal, la box du Grand Réveil pour vous ce matin avec plein de bonnes choses à l'intérieur.
1: Merci.
2: On vous souhaite de passer une très belle journée, un bon week-end.
1: Merci à vous aussi.
3: À très vite, Pascal, au revoir.
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3: Vendredi matin, il est 7h. On s'informe, Camille, la situation s'améliore dans l'ouest de la France qui peut à nouveau respirer.
5: Après 5 jours de canicule, une baisse de température s'amorce enfin. La vigilance rouge canicule sera levée dans 13 départements à partir de samedi à 6h. Dès ce soir, 11 départements de l'ouest et du sud-ouest vont être rétrogradés en orange. Et conséquence des fortes chaleurs, le réseau électrique souffre. Le gestionnaire du réseau de distribution d'électricité français, Enedis, a déclenché hier sa force d'intervention rapide d'électricité. Face à un risque d'incident élevé à mesure que la canicule met les câbles à rude épreuve, à 19h hier, 50 000 foyers étaient privés d'électricité, essentiellement dans les Yvelines, les Hauts-de-Seine et en Gironde.
3: Face à la chaleur, les écoles ont dû s'adapter.
5: Depuis le début de la semaine, la commune de Vouzvillers a pris la décision de fermer les portes des écoles du Vitz et du Chambourg les après-midi en raison de la canicule. Nous sommes allés faire un point avec les élèves de CM1, CM2 de l'école du Chambourg pour savoir comment ils gèrent la situation.
6: Depuis l'instauration de la fermeture des écoles l'après-midi, la situation est devenue compliquée en salle de classe, selon l'institutrice Marie Lorbeck.
7: En début de semaine, l'air était encore respirable dans nos salles de classe, puisqu'en fait, on ventilait le matin. Mais là, depuis hier, aujourd'hui, vraiment, on monte à plus de 30 degrés dans les classes. Forcément, quand il fait ces températures-là, nos organismes souffrent, hein, la concentration, c'est compliqué.
6: Pour les enfants, difficile de travailler dans de bonnes conditions.
8: Je trouve que c'est difficile. Parce que comme il fait super chaud, parfois il fait 38, on a du mal à se concentrer parce que du coup on a chaud et tout, et donc c'est difficile pour travailler, pour écrire.
9: C'est épuisant et nos doigts ils transpirent alors nos stylos ils glissent.
10: C'est horrible parce qu'on essaie de faire du vent avec les sous-mains mais ça marche pas. Il fait tellement chaud dans la classe, c'est horrible.
6: Plusieurs mesures ont été mises en place pour rafraîchir les enfants.
7: On leur distribue de l'eau, on a des brumisateurs également à l'école à disposition.
11: On a le droit au brumisateur de l'école.
12: Comme ça.
13: On appuie dessus et c'est un peu automatique.
6: Une fois l'école terminée, l'après-midi sert désormais à prendre un bain de fraîcheur.
14: Je rentre chez moi, je mange, je me mets en maillot et je plonge dans la piscine et voilà.
15: Moi je vais dans ma piscine, je sors, je joue avec mes copines.
6: Pour rendre l'enseignement plus supportable, les cours se font aussi sous le préau le matin. Heureusement, il ne reste plus que quelques jours d'école avant les vacances d'été.
3: Et avec la canicule qui s'intensifie, l'épisode de pollution se poursuit en Alsace.
5: Le préfet du Bas-Rhin a pris de nouvelles mesures ce jeudi. Depuis hier et pour les jours à venir, certains véhicules ne peuvent plus circuler dans l'eurométropole de Strasbourg. De 6h à 22h, seuls les véhicules à vignette verte et vignette critère de classe 1 et 2 ont le droit d'y circuler. Les véhicules de catégorie 3, 4 et 5 sont interdits.
3: Après des chats abandonnés devant la SPA de Forbach, le refuge de Sarrebourg a pris en charge un chien jeté par-dessus la clôture.
5: Ce dimanche, alors que la SPA était fermée, une personne a jeté un petit chien par-dessus la clôture du refuge animalier. Résultat, une fracture de la patte avant. L'animal a été pris en charge et baptisé Yumi par les bénévoles. Un appel à témoins a été lancé afin de retrouver la personne à l'origine de cet abandon. Seul indice pour le moment, elle circulait au volant d'une voiture noire. Il y a quelques jours, une chatte et ses petits avaient été abandonnés dans une caisse devant la SPA de Forbach.
3: La conférence Saint-Vincent de Paul de Petite-Rosselle organise une journée portes ouvertes samedi.
5: L'association ouvrira ses portes de 9h à 17h pour une vente exceptionnelle dans tous les rayons. Il y aura des vêtements pour hommes, femmes et enfants, des jouets ou encore de la vaisselle. Les bénéfices de cette journée de vente permettront aux bénévoles de continuer à venir en aide aux personnes démunies qui vivent dans la commune. Les locaux se trouvent au 55 rue Alexandre Hoffmann à Petite-Rosselle.
3: Merci Camille, à tout de suite.
5: À tout de suite.
3: La météo pour la journée d'aujourd'hui, la canicule continue de concerner notre région. On attend 40 degrés cet après-midi sur le thermomètre. La journée de demain samedi, les températures resteront toujours caniculaires entre 23 et 25 degrés le matin, entre 39 et 41 dans l'après-midi.
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3: quoi parle-t-on dans quelques minutes ?
5: On parlera football, on parlera Coupe du Monde avec Emmanuel, une supporter qui est actuellement à Boston.
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0: Tout va bien en ce moment sur les routes du secteur. Si jamais la situation venait à changer, si vous êtes témoin de quelque chose, bouchon, accident, contrôle de vitesse, vous nous prévenez ici au standard.
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0: On regarde les stations-service les moins chères. Le diesel est affiché au prix de 1,84€ dans les stations Intermarché de Sarreguemines et Leclerc de Sarrebourg. Le samplon 95 E10 est affiché au prix d'1,83€ Total Sarrebourg. Même prix que de Sarreguemines et Leclerc de Sarrebourg. Le samplon 95 E10 est affiché au prix d'1,83€ Total Sarrebourg. Même prix Carrefour à Sarreguemines.

0: Emmanuel, 51 ans, originaire du Pays de Beach, nous raconte l'effervescence de la Coupe du Monde de foot à Boston.
1: Depuis 1997, ce n'est plus à Petit Reddershin, mais bien à 50 km de Boston que vit Emmanuel, son mari et ses deux enfants. La Française travaille même à 900 mètres de l'Hôtel des Bleus. Nous avons pu échanger avec elle par téléphone.
2: Les USA n'ont pas une passion dévorante pour le football, mais ils se développent comme l'atteste Emmanuel.
3: Le foot s'est développé pour les jeunes. Les 10 dernières années, il y a du foot scolaire au lycée en niveau élevé et c'est de plus en plus dur de décrocher une place dans ces équipes. C'est le sport que mes enfants ont choisi.
2: Les Bleus ont trouvé refuge au cœur de Boston pendant la compétition. Les vice-champions du monde attisent bien évidemment la curiosité. Côté supporters, par contre, ce ne sont pas les Français qui attirent l'attention.
3: Alors, on a eu la chance d'aller voir l'équipe de France arriver à leur hôtel. Sur Boston, il y a une énorme concentration de Brésiliens. Mais même avec ça, c'est la France qui est numéro un. Les Bostoniens, maintenant, aiment beaucoup les Écossais parce qu'ils mettent plein d'ambiance à Boston.
2: Emmanuel et sa famille ne prévoient pas d'aller à Foxborough pour assister à Norvège-France. La raison est financière.
3: Je voulais prendre des billets et là, les billets avec une vue pas super, c'est à plus de $1000 pour un. Et depuis, surtout France, Sénégal, les prix ont augmenté à $1700.
2: Si le mari est américain et les enfants binationaux, ils sont tous derrière Mbappé et ses coéquipiers.
3: Il est pro France avant d'être pro États-Unis aussi parce que l'équipe américaine en général est pas très bonne. Mais il aime beaucoup la France et mes enfants sont entièrement 1000% pour l'équipe de France. Pour nous, c'est encore plus important que l'équipe de France soit à Boston parce que ça prend une toute autre dimension.
2: La ferveur sera donc à son maximum à Boston pour ce Norvège-France.
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1: Bonjour à vous, Bélier. Mettre en avant votre esprit de compétiteur est tout à fait approprié à la situation actuelle. Taureau, tout peut aller très vite aujourd'hui. Préservez votre histoire d'amour en évitant les vérités un peu abruptes. Gémeaux, vous savez exactement quoi faire dans les situations les plus compliquées. Vous êtes rapide et adaptable et vous agissez avec discrétion. Cancer, quelqu'un interpelle votre mémoire pour l'aider dans ses recherches et dans ses investigations. Lion, si vous tournez le dos à votre mauvaise humeur, vous vivrez des heures douces et paisibles avec votre moitié. Vierge, c'est le moment de vous offrir du temps pour vous ou de vous débarrasser d'un problème qui vous freinait depuis longtemps. Balance, c'est une journée qui vous autorise un peu plus de mise en vedette. Vous allez être reconnu pour vos mérites et vos actions. Scorpion, montrez-vous ouvert à de nouvelles expériences, que ce soit par vous-même ou en couple. Sagittaire, votre évolution s'accélère, vos idées et vos échanges se multiplient et un effet boule de neige ne se fait pas attendre. Capricorne, c'est un jour parfait pour des échanges constructifs. C'est l'heure de la critique, de l'analyse et des bilans. Verseau, pas de panique, faites confiance à votre intellect et à votre diplomatie pour traverser cette zone de turbulence. Poisson, d'agréables échanges sont au programme de cette journée. Votre enthousiasme est communicatif. Passez une excellente journée.
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4: Le 26 juin 2005, un scandale éclatait dans la presse américaine. 3,75 $ la minute. Mais la minute de quoi ?
5: Alors, 2005... C'est quelque chose qui a eu vraiment juste là-bas aux États-Unis. C'est un fait isolé, quoi. C'est pas où ça a été quelque chose de général.
4: C'est non, ça s'est passé aux États-Unis, disons pour la première fois, et c'est ce qui a créé justement ce petit scandale dans la presse.
5: D'accord.
4: Voilà.
5: C'est en lien avec un utilisateur qui aurait payé quelque chose. 3,75 $ la minute.
4: Ouais.
5: Et ça, c'est le scandale.
4: Ça, c'est le scandale, oui.
5: C'est peut-être. Est-ce que c'est en lien peut-être avec le salaire de quelqu'un qui est du coup reporté à la minute?
4: Non
5: plus.
4: C'est quelque chose effectivement qui est reporté à la minute. C'est pas le prix que tu payes.
5: Ouais.
4: Voilà, c'est ça qui.
5: D'accord. Ça a touché plusieurs Américains.
4: Oui.
5: Le trajet peut-être un temps d'avion. Non.
4: Non. Non. Non.
5: Donc c'est pas un salaire, c'est pas un trajet. C'est quelque chose que nous on aurait pu payer.
4: Alors oui et non. Oui et non. Oui, parce que tu peux, mais non, je crois pas que tu aies déjà payé aussi cher pour ça. Pour cette activité. C'est une activité.
5: C'est une activité, d'accord, que j'ai déjà fait.
4: Ah oui, bien sûr que.
5: Que tout le monde a déjà fait.
4: Tout le monde a déjà. Enfin, une grande majorité des personnes.
5: Ok.
4: Mais en vrai, quand tu payes pour cette activité, c'est pas toi qui fais l'activité. Toi, t'es juste spectateur, observateur.
5: Ah, pour assister à un match,
4: non.
5: Assister à quelque chose.
4: Oui.
5: À un événement sportif,
4: non.
5: À un concert.
4: Ouais.
5: Ok, donc en 2005, donc un concert qui coûtait hyper cher.
4: C'est ça.
5: Madonna.
4: Non.
5: Un homme, une femme.
4: Un homme, groupe.
5: Un groupe américain.
4: Ouais, britannique plutôt.
5: Les Rolling Stones.
4: Exactement. Allez, je t'accorde la bonne réponse. En fait, le 26 juin 2005, les billets pour les deux concerts des Rolling Stones au mythique Hollywood Bowl de Los Angeles sont mis en vente dans le cadre de la tournée Bigger Bang. Et les prix, en fait, font immédiatement parler puisque les meilleures places atteignent $450. C'est un tarif inédit pour un concert à l'époque. La presse s'empare du sujet. Certains parlent alors des billets les plus chers jamais proposés pour un concert de rock. Et en fait, le concert dure environ 2 heures. Donc, quand tu rapportes à la minute, ça fait $3,75. Le prix moyen en 2005 d'un billet, bah voilà, c'était bien inférieur à $450. Aujourd'hui, bah tu as des places qui atteignent.
5: Ça paraît presque, je vais pas dire normal parce que moi je trouve pas ça normal, mais courant.
4: C'est ça. Alors faut savoir que le prix moyen d'un billet de concert aux États-Unis est passé d'environ $92 en 2019 à $123 en 2023. Donc pour remettre les choses en perspective, 450$ en 2005 représente aujourd'hui l'équivalent de 700$ avec l'inflation. Et malgré ce prix record, malgré cette petite polémique et ce scandale dans la presse, les billets s'arrachent en quelques heures. Les deux dates affichent complet presque immédiatement et une troisième représentation doit même être ajoutée pour répondre à la demande. Les observateurs de l'époque estiment que les Stones auraient pu remplir plusieurs soirées consécutives supplémentaires dans cette salle de près de 18.

0: Donc oui, tu as déjà assisté à un concert que tu as peut-être payé cher, mais pas autant que ça.
1: Finalement, quand on voit là, les billets de la Coupe du Monde à 1 700 $, bon, 400 $ pour un concert des Stones, c'est quoi?
0: C'est quoi? C'est rien finalement, on est d'accord.
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0: Et un petit point justement sur la Coupe du Monde, bonjour.
3: Bonjour à tous, les Bleus disputent ce soir leur troisième match de la Coupe du Monde contre la Norvège, le dernier de la phase de groupe. Une victoire ou même un match nul leur rassurerait la première place, c'est clairement l'objectif du staff tricolore, comme l'a rappelé le sélectionneur par intérim Guy Stéphan, pour une raison bien précise.
4: Didier, évidemment, veut finir premier, comme l'ensemble du groupe. Pourquoi ? Parce que au niveau de la logistique, c'est complètement différent. Le temps de trajet pour aller dans les différentes villes est beaucoup plus important si on finit deuxième. Voilà, une question d'horaire aussi, de température sûrement. Les villes où on pourrait jouer ne sont pas situées géographiquement au même endroit. Mais c'est surtout la logistique qui serait différente selon si on est premier ou deuxième. Et la première place est... c'est la meilleure.
3: France-Norvège, c'est à 21h, match qui se joue à Boston et qui, une nouvelle fois, est menacé par les orages. S'agissant de l'équipe, William Saliba devrait être remplacé en défense par Maxence Lacroix. À suivre ce soir, toujours dans le groupe I, le Sénégal affronte l'Irak. Dans la poule H, un duel entre l'Espagne et l'Uruguay. Et le Cap-Vert joue contre l'Arabie Saoudite. Enfin, dans la poule G, la Belgique est opposée à la Nouvelle-Zélande et l'Égypte à l'Iran. La nuit dernière, dans le groupe E, l'Équateur, vainqueur surprise de l'Allemagne 2-1, se qualifie pour les 16e de finale. Les Allemands étaient déjà qualifié. Ça passe aussi pour la Côte d'Ivoire qui sort le Curaçao en s'imposant 2-0. Enfin, dans le groupe D, match nul 0-0 entre l'Australie et le Paraguay. Les Australiens sont qualifiés, tout comme les États-Unis, battus 3-2 par la Turquie.
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1: Dernier jour de la semaine, qu'est-ce qu'on prépare pour ce week-end ?
2: Alors aujourd'hui, on va faire une tartine d'aubergine et tomates confites au parmesan. Pour cela, vous prenez des aubergines, vous les coupez en deux, vous les quadrillez à l'aide d'un couteau, vous y mettez de l'huile d'olive, un peu de gros sel, un peu de poivre, vous mettez au four à peu près 45 minutes à 1 heure. Lorsque vos aubergines sont cuites, vous raclez la chair à l'aide d'une cuillère. Dans une casserole, vous mettez un peu d'oignon à suie à l'huile d'olive, vous rajoutez vos aubergines et vous mettez de la tomate fraîche que vous avez mondée et pépinée et hachée. Vous laissez cuire 7 à 8 minutes, comme les aubergines sont déjà cuites. Vous y mettez du sel et du poivre pour rectifier l'assaisonnement et vous mixez grossièrement. Donc vous avez ainsi un caviar d'aubergine, vous mixez grossièrement et vous laissez refroidir. Ensuite, pour votre tartine, vous prenez un pain de campagne que vous toastez, vous y mettez un peu d'huile d'olive. Vous mettez votre caviar d'aubergine à peu près un demi centimètre dessus. Vous prenez des rondelles d'aubergine que vous poêlez à la poêle anti-adhésive. Vous mettez 2-3 rondelles par personne à l'huile d'olive, tranquillement. Vous disposez harmonieusement vos aubergines en tranches par-dessus le caviar. Vous y mettez quelques tomates cerises confites et des copeaux de parmesan. Le tout servi avec une bonne salade de roquette, une tartine de caviar d'aubergine aux tomates confites et parmesan. Ça sent l'été, ça sent le sud et ça fait du bien. Je vous embrasse fort, à la semaine prochaine. Soyez sages, mais pas trop.
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1: 7h45, on s'informe.
3: La Moselle compte peut-être une nouvelle victime de la chaleur. Une dame de 91 ans a été retrouvée morte à son domicile mercredi soir dans la commune de l'hôpital. Selon le procureur de la République, la canicule pourrait être responsable de son décès. Et en raison de la chaleur, la préfecture de la Moselle interdit les manifestations sportives, les compétitions, mais aussi les entraînements ce week-end. Un arrêté a été pris, il court jusqu'à dimanche soir. Les habitués du restaurant à l'Ange Gourmand de Sarreguemines ont vécu le dernier service hier. Faute de personnel, les patrons ont dû se résoudre à fermer leurs portes.
1: Et nous avons assisté à ce dernier service. Reportage à découvrir à 8h.
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1: Le Mélodie Quiz arrive d'ici quelques minutes et vous allez pouvoir vous inscrire.
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20: Aujourd'hui, 32 degrés.
21: Demain, 33 degrés.
20: Mardi, retour à 18 degrés.
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1: On joue au Melody Quiz ce matin avec Maïté de Calouse. Bonjour Maïté.
2: Bonjour.
3: Maïté, vous êtes notre dernière candidate de la saison. Voilà, c'était pour rajouter un petit coup de stress supplémentaire. On se souviendra de vous.
2: Toutes les semaines, je me dis, il faut absolument que je m'inscrive. Et là, je me suis dit, oh non.
3: Ah bah oui, là il y avait plus le temps là. Bon Maïté, on va jouer ensemble au Melody Quiz. Vous nous écoutez, donc vous connaissez le principe, même si vous n'avez jamais joué. 40 secondes pour découvrir un maximum de titres et d'artistes afin de repartir, on vous le souhaite, avec un maximum d'argent. C'est le dernier de la saison, je prends des libertés. Quentin, tu m'en veux pas ce matin, il n'y aura pas de thème mystère. Je vais proposer les deux thèmes à Maïté, puis elle va choisir.
1: Allez.
3: Voilà. Je vous propose, Maïté, de jouer avec les chansons de 2 minutes 30 ou moins, ou alors avec les chansons de 5 minutes 30 ou plus. Voilà.
2: Le thème ne m'inspirait déjà pas hier, mais...
3: Ah mince.
2: Je pense que je vais prendre les 5 minutes 30 ou plus.
3: 5 minutes 30 ou plus. Ok, et ben voilà, on va tenter ça. Ça laisse peut-être un peu plus de temps pour amener un titre, on ne sait pas. Artiste 1 point, titre 1 point. Et n'oubliez pas ces petites chansons bonus. Si vous nous donnez artiste et titre, ça peut compter double ou triple.
1: J'ai presque envie de dire que les chansons très longues sont des chansons très cultes. Donc peut-être que ce serait une bonne chose. On va voir ça dans les 40 secondes, dans le dernier Melody Quiz de la saison. Maïté, est-ce que vous êtes prête?
2: Je suis prête.
1: Alors c'est parti, bonne chance.

0: Bohemian Rhapsody du Queen.
1: Ah, qui arrive malheureusement juste après le gong. Mais c'était bien ça. On va corriger, ma chère Maïté. Tout au début, nous avions Michel Berger avec le titre Les Princes des Villes. Mais...

0: Ensuite, c'était bien Renaud.
1: C'est quoi le titre de cette chanson?
0: Ouais.
1: Maïté.
2: Je connais, hein, mais.
0: Ouais, ouais.
1: Morgane de toi, c'était notre chanson qu'on double ce matin. Malheureusement, on avait le point de Renaud, mais on n'a pas eu le titre.
0: Ensuite, le cœur grenadine, Laurent Voulzy, oui. Hey Jude, on a hésité en disant les Beatles, mais c'est bien ça. Deux points, bravo.
2: De toute façon, c'était ce qu'il fallait tenter.
0: Voilà.
1: Dans le doute, on dit les Beatles.
0: Michel Polnareff, Goodbye Marilou, oui. Francis Cabrel, il nous manquait le titre, c'est écrit. Et ensuite, Supertramp, c'est ça. Et ils le disent, le titre, Goodbye Stranger.
2: Goodbye Stranger.
0: Ouais, ouais, il aurait fallu le tenter puisque c'était la chanson qui comptait triple ce matin. Bon, ça nous fait un point quand même pour Supertramp. On a passé Seal avec Crazy et sur la fin, c'était effectivement Queen et Bohemian Rhapsody, mais qui malheureusement arrive après le gong. On fait le total. Maïté, on s'en sort bien. C'était votre première fois au Mélodie Quiz, hein, c'est ça?
2: Oui.
0: Bah,
2: oui,
0: on s'en sort bien avec 9 bonnes réponses, 90 euros. Pour une première au Mélodie Quiz et du coup la dernière de la saison, c'est très bien.
1: Pour un thème qui en plus vous inspirait pas des masses, j'ai envie de dire, voilà.
2: Oui.
1: On s'en sort très très bien. Bon, Maïté, est-ce qu'il y a des petits projets de vacances cet été?
2: Oui, oui, on va partir en famille début août.
0: Très bien, vous allez dans quel coin?
2: On va voyager un petit peu sur la côte ouest et dans le sud.
0: D'accord, très bien. Alors, un petit road trip au programme pour Maïté et la famille. Belle journée, profitez bien du week-end. Hydratez-vous, si vous faites un tour à la Saint-Paul, mettez un petit chapeau, quelque chose pour protéger quand même du soleil et de la chaleur. À très vite, Maïté.
2: Bonne journée.
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0: Nous sommes vendredi matin, 8h01. On s'informe qu'a mis troisième et dernier match de poule de la Coupe du Monde 2026 pour la France ce soir.
1: Les Bleus affrontent la Norvège avec comme objectif terminer à la première place de leur poule. Parmi les résultats de la nuit, les Pays-Bas, vainqueurs de la Tunisie 3-1 à Kansas City, ont scellé leur première place du groupe F et affronteront le Maroc lundi pour les 16e de finale. De son côté, le Japon a accroché dans la nuit la Suède 1-1 et termine le groupe F invaincu à la deuxième place avec en vue un choc face au Brésil en 16e de finale. C'est le top départ des épreuves du brevet pour les élèves de 3e. Ce matin, ils plancheront sur le français. Malgré la météo caniculaire, le ministre de l'Éducation nationale a choisi de ne pas reporter cette épreuve, optant pour des aménagements avec notamment des temps de pause prévus. Les syndicats d'enseignants appellent à la grève face aux conditions de travail inacceptables.
0: Une femme de 91 ans est décédée dans la commune de l'hôpital.
1: Alors que sa fille avait tenté de la joindre plusieurs fois dans la journée, c'est finalement l'infirmière qui a fait la macabre découverte mercredi soir en retournant au domicile de la nonagénaire. Selon les informations du procureur de la République relayées par le Républicain Lorrain, elle serait vraisemblablement décédée en raison des fortes chaleurs liées à la canicule. En l'absence de circonstances suspectes, aucune enquête n'a été ouverte.
0: La commune de Rémelfin s'organise afin d'offrir un espace climatisé à ses habitants.
1: Face aux fortes chaleurs, la Maison des Arts et de la Culture ouvre exceptionnellement ses portes pour accueillir les habitants aujourd'hui et demain de 10h à 19h. Chacun pourra venir librement pour la durée de son choix. De l'eau sera mise à disposition pour permettre à tous de bien s'hydrater. De nombreuses communes proposent également ce service. C'est le cas par exemple à Forbach, Macherenne ou encore Herbitzheim.
0: Le restaurant à l'Ange Gourmand de Sarreguemines a effectué son dernier service hier.
1: Souvent complet, une cuisine appréciée des clients et une ambiance familiale. Tous les ingrédients étaient là pour réussir et perdurer. Mais Christine et Philippe Bourrin ont décidé de fermer définitivement. Nous les avons rencontrés sur place pour leur dernier jour.
4: Est-ce que vous avez fait votre choix, messieurs, dames?
5: Oui, ce sera deux plats du jour.
6: Ces mots, Christine ne les prononcera plus désormais.
4: Ouais, mais on a quand même un petit peu la boule au ventre, quoi. Ça va être, au niveau émotion, ça va être quand même fort. Des fois, c'est plus que des clients, c'est même devenu des amis et c'est ça qui est plus difficile.
6: Et lorsqu'on tend le micro aux clients, on comprend pourquoi ce dernier service est particulièrement difficile.
7: Je me sens chez moi, c'est agréable. Il n'y a pas beaucoup de tables, il y a une intimité lorsqu'on vient.
8: La cuisine traditionnelle, l'ambiance, tout le monde est sympa.
9: On n'était pas trop souvent ici, mais chaque fois qu'on était là, on n'était pas déçus.
10: Déjà l'accueil et puis bon, la cuisine quoi.
6: Pour ce dernier repas, le chef Philippe propose des tagliatelles au saumon. Tous les jours, des clients allemands viennent savourer les bons plats. Stéphanie est venue en profiter une dernière fois.
11: Pour nous, c'est triste que c'est la dernière jour aujourd'hui. Ça, c'est pour nous un absolument catastrophe.
6: Après 6 ans et 3 mois, l'aventure s'arrête donc. Mais pour quelle raison?
12: C'est uniquement par manque de personnel, c'est pas par manque de clientèle. On devrait être 5 alors qu'on travaille à 2, 2 et demi.
4: Les gens, ils viennent, ils ne restent pas. S'ils viennent, le lendemain, ils sont plus là. Ce qu'on a du mal à trouver, c'est des gens motivés, qui ont un esprit d'équipe.
6: Le restaurant était déjà passé de 40 à 30 couverts ces dernières semaines pour assumer les services. L'adresse sera donc mise en vente prochainement. Le chef Philippe est lui déjà démarché par d'autres structures.
0: Un reportage de Cédric Kempf. La SPA de Sarreguemines organise une collecte aujourd'hui et demain pour répondre aux besoins des animaux.
1: Les bénévoles du refuge seront présents au magasin Carrefour de Sarreguemines. Ils ont besoin de pâté pour chats et chatons, de friandises, de litière pour chats ou encore de lessive. Vous pouvez déposer vos dons vendredi et samedi. Toujours concernant le refuge sarregueminois, notez qu'il ne prend plus en charge de chats et chatons pour le moment.
0: On termine avec les pronostics de Tony Gonzalez. Le quintet se court à Enghien, départ donné 20h15. Il vous conseille de jouer le 3, le 1, le 5, le 11, le 7, le 12, le 2 et le 4. 3, 1, 5, 11, 7, 12, 2 et 4. A tout de suite Camille.
1: A tout de suite.
0: La météo pour la journée d'aujourd'hui, la canicule continue hein, évidemment de nous concerner, on attend 40 degrés cet après-midi. La météo pour la journée de demain samedi, les températures resteront toujours caniculaires, entre 23 et 25 degrés le matin au réveil, entre 39 et 41 demain après-midi.
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0: Avec notre invité qui arrive d'ici quelques minutes.
1: Alors que la canicule frappe de plein fouet à la région, comment les pompiers de la Moselle s'organisent pour être prêts à intervenir? On en parlera dans un instant avec notre invité.

0: 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Comme d'habitude, vous êtes témoin d'une perturbation à nous signaler sur le réseau routier. On vous attend ici au standard.
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0: La canicule frappe de plein fouet la région et la vigilance rouge est déclenchée depuis hier midi. Les pompiers de la Moselle sont donc prêts à intervenir en cas de besoin.
1: On en parle ce matin avec notre invité, le lieutenant-colonel Zimmer, sous-directeur des opérations du SDIS 57. Bonjour.
2: Bonjour.
1: En cette période de canicule, comment les pompiers de la Moselle se mobilisent face à cette situation? Est-ce que vous avez déclenché une cellule de crise?
2: Alors écoutez, non, pas spécialement. Les sapeurs-pompiers de la Moselle ont l'habitude d'avoir des journées à forte activité. C'est finalement, quelle que soit la météo, hein, les pompiers sont toujours très mobilisés. Et dans ce cadre, le dispositif actuel des pompiers de la Moselle repose sur la disponibilité de nos pompiers volontaires et professionnels, comme on le fait de manière quotidienne, pour assurer à la fois le secours aux personnes et les incendies.
1: Est-ce que vous avez quand même des interventions un peu plus courantes, peut-être des malaises sur la voie publique ou des choses comme ça?
2: On constate effectivement depuis plusieurs jours une augmentation de l'activité, à la fois en termes de malaise sur la voie publique et également d'incendie. Mais encore une fois, c'est propre aux conditions météo et c'est vrai que régulièrement sur les vagues de chaleur, du fait d'activités plus importantes ou de loisirs plus importants, on a ces pics de sollicitations.
1: Et donc peut-être, est-ce que vous avez des gestes à nous conseiller, les bons gestes à adopter pour éviter justement les coups de chaud et les malaises?
2: Oui, tout à fait. Il est important d'appliquer les messages de prévention qui sont régulièrement communiqués au travers des médias. On est sur une période de vigilance rouge, donc il faut limiter justement les...

0: des activités physiques et sportives à l'extérieur, éviter de sortir sans raison valable, rester plutôt dans des endroits frais ou climatisés, et bien sûr ne pas s'exposer au soleil.
1: Est-ce qu'on a des signes peut-être avant le coup de chaleur, avant le malaise, et comment est-ce qu'on peut réagir si on sent qu'on est soi-même victime ?
0: Alors l'idéal c'est de réagir avant, puisque bien souvent quand on a les premiers symptômes, malheureusement il est déjà trop tard, donc c'est de penser à s'hydrater régulièrement avant d'avoir les premiers symptômes qui sont souvent des maux de tête, des nausées, et puis ensuite ça évolue vers un état assez fébrile et puis ensuite ça peut aller jusqu'au malaise, voire l'inconscience. Donc l'idéal c'est de prendre les mesures de précaution avant d'avoir ces premiers symptômes.
1: Alors l'actualité nationale en fait écho depuis plusieurs jours, les noyades sont en hausse ces derniers jours. Qu'est-ce qui explique un petit peu cette nette augmentation ? Est-ce que là encore vous avez peut-être des conseils à donner aux auditeurs ?
0: Alors les fortes chaleurs amènent effectivement les gens à chercher la fraîcheur un peu partout, notamment dans les sur les points d'eau, hein, que ce soit des points d'eau naturels ou artificiels. En Moselle, depuis le début de l'épisode, nous n'avons pas été confrontés à des noyades. Néanmoins, il est effectivement important de rappeler que les baignades sont interdites en dehors des lieux surveillés, notamment nous, les cours d'eau type Moselle, Sarre, sont absolument interdits parce que vous ne voyez pas ce qui est au fond de l'eau, donc vous pouvez avoir des objets qui vous blessent, vous ne connaissez pas le courant, donc il est important de rappeler qu'il ne faut pas se baigner sur ces endroits. Et après, pour les baignades en piscine, toujours une baignade surveillée, bien entendu, ne pas laisser les enfants seuls dans les piscines, et éviter de se baigner seul en cas de malaise, avoir quelqu'un à proximité en mesure de réagir rapidement.
1: Le préfet de la Moselle a déclenché le niveau sévère concernant les feux de forêt et de végétation. Là encore, est-ce que vous remarquez une hausse de l'activité ?
0: Oui, depuis hier, on a constaté effectivement une augmentation du nombre de sollicitations pour des feux d'espace naturel. Alors, pas forcément des feux de forêt, puisque les indicateurs en forêt restent quand même assez favorables, mais on est plutôt vigilant sur les feux de récolte, puisque les agriculteurs ont démarré les moissons. Donc on travaille en collaboration avec la Chambre d'agriculture justement pour passer des messages de prévention et les agriculteurs savent bien réagir justement lorsqu'ils ont un départ de feu de récolte. Et en parallèle, on travaille avec l'ONF plus sur la partie massif forestier pour garder malgré tout une vigilance. Et encore une fois, même si les indicateurs forêts restent plutôt favorables pour le moment, on est quand même assez vigilant aussi sur l'évolution sur cette partie-là.
1: Et on demande évidemment à tout le monde d'être très vigilant et on évite, par exemple, de jeter le mégot par la fenêtre, voilà.
0: Oui, éviter effectivement les mégots, y compris par la fenêtre de la voiture. Et bien sûr, pas de feu allumé de manière sauvage à l'extérieur, des barbecues ou des feux de végétaux verts dans les jardins. Je rappelle que c'est strictement interdit.
1: Merci beaucoup, lieutenant-colonel Zimmer, d'avoir été avec nous ce matin, sous-directeur des opérations du SDIS 57.
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3: Bonjour à vous, Bélier. Mettre en avant votre esprit de compétiteur est tout à fait approprié à la situation actuelle. Taureau, tout peut aller très vite aujourd'hui. Préservez votre histoire d'amour en évitant les vérités un peu abruptes. Gémeaux, vous savez exactement quoi faire dans les situations les plus compliquées. Vous êtes rapide et adaptable et vous agissez avec discrétion. Cancer, quelqu'un interpelle votre mémoire pour l'aider dans ses recherches et dans ses investigations. Lion, si vous tournez le dos à votre mauvaise humeur, vous vivrez des heures douces et paisibles avec votre moitié. Vierge, c'est le moment de vous offrir du temps pour vous ou de vous débarrasser d'un problème qui vous freinait depuis longtemps. Balance, c'est une journée qui vous autorise un peu plus de mise en vedette. Vous allez être reconnu pour vos mérites et vos actions. Scorpion, montrez-vous ouvert à de nouvelles expériences, que ce soit par vous-même ou en couple. Sagittaire, votre évolution s'accélère, vos idées et vos échanges se multiplient et un effet boule de neige ne se fait pas attendre. Capricorne, c'est un jour parfait pour des échanges constructifs. C'est l'heure de la critique, de l'analyse et des bilans. Verseau, pas de panique, faites confiance à votre intellect et à votre diplomatie pour traverser cette zone de turbulence. Poisson, d'agréables échanges sont au programme de cette journée. Votre enthousiasme est communicatif. Passez une excellente journée.
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6: 8h30, on s'informe. Bonjour.
7: Bonjour à tous. Vers un week-end compliqué dans les hôpitaux, conséquence de la canicule qui sévit en France, le gouvernement a activé le niveau 3 du plan Orsan qui porte la mobilisation du système de santé à son niveau le plus élevé. Une augmentation des passages aux urgences ainsi que des appels au SAMU a déjà été enregistrée en lien avec la canicule. Et face à cet afflux, les étudiants en médecine vont être autorisés et incités à rejoindre les centres d'appel du SAMU pour répondre aux patients. Et pour tenter de limiter les malaises. À Paris, le préfet de police Patrice Faure a annoncé interdire la consommation d'alcool sur la voie publique dans la capitale à partir de midi. La vente d'alcool est également prohibée dès 18h. En attendant, 61 départements sont toujours en vigilance rouge canicule, mais 11 départements de l'ouest et du sud-ouest sont passés de l'alerte maximale à l'orange. Et d'ici demain, 13 autres devraient être rétrogradés également en orange. Et c'est dans ces conditions que débutent les épreuves du brevet ce matin. Les 853 874 candidats commencent avec l'épreuve de français. Des aménagements sont mis en place. Les collégiens pourront ainsi bénéficier de deux pauses de 15 minutes chacune durant l'épreuve afin de s'aérer et de se rafraîchir. Dans le reste de l'actualité, le plan d'évacuation du détroit d'Ormuz suspendu en cause une attaque dans le golfe d'Oman. Selon l'agence de sécurité maritime britannique, un cargo a été touché à tribord par un projectile non identifié. L'incident survient après plus d'une semaine de relative accalmie sur ce passage stratégique et point de contentieux majeur dans les négociations irano-américaines. Stéphane Plaza, jugé en appel aujourd'hui, l'agent immobilier et ex-animateur de télévision, est accusé de violence conjugale par deux de ses ex-compagnes. Il avait été condamné en février 2025 à un an de prison avec sursis. Et puis la Coupe du Monde de football et la première place de leur groupe dans le viseur des Français. Les Bleus disputent ce soir leur troisième match contre la Norvège. France-Norvège, c'est à suivre à partir de 21h. Excellent début de matinée à tous.
6: On va parler musique d'ici quelques instants, on va parler du groupe Trio qui va bientôt fêter ses 30 ans avec un best-of et surtout des nouvelles chansons, trois nouveaux titres inédits sur ce best-of et un premier titre inédit est sorti ce matin.
8: On est content là du retour de Trio.
6: Ça s'appelle la

0: pas trop mal, hein, le nouveau titre.
1: Il n'y avait pas vraiment besoin de préciser que c'était Trio.
0: Ouais,
1: quoi.
0: Ça s'entend.
1: Mais ça, on a deviné. La grande noyade
0: ou le bateau qui tend. Allez, on en parle dans un instant, 8h33.
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6: Aujourd'hui, 32 degrés.
7: Demain, 33 degrés.
6: Mardi, retour à 18 degrés.
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0: Gobain Serre, c'est Silence Radio à l'instant sur Radio Mélodie. Après une pause annoncée en 2024, Trio est officiellement de retour et pour célébrer ses 30 ans de carrière, le groupe dévoile aujourd'hui un nouveau single inédit qui s'appelle La Traversée, titre qu'on va écouter dans un instant et titre qui fera partie donc de ce best-of qui sortira le 16 octobre prochain, best-of qui réunira les plus grands classiques du groupe mais aussi trois titres inédits dont celui-ci, La Traversée, un album qui est déjà disponible en précommande. 30 ans quand même après leur début, Trio reste fidèle à sa recette avec des mélodies acoustiques, des textes engagés et l'envie de continuer à faire passer des messages en musique.
1: Et on aime bien nous le style Trio, donc ça nous va qu'ils changent pas leur fusil d'épaule.
0: Et ce qui est vraiment cool, c'est que ce retour marque aussi les retrouvailles de la formation historique avec le retour de Manu Evenot qui était absent du groupe depuis 2021, qui avait pas fait partie du dernier album. Donc voilà, là ça fait plaisir de retrouver le trio au complet, donc trio à 4 hein, finalement.
1: Du coup,
0: 30 ans pour eux cette année, donc ce best-of qui sortira le 16 octobre et ce nouveau titre qui est sorti aujourd'hui qui s'appelle La Traversée. Allez.

0: 8h46, on s'informe.
1: À l'actualité, c'est toujours cette vague de chaleur qui touche la France. La préfecture de la Moselle a pris un nouvel arrêté pour interdire toutes les manifestations sportives ce week-end. Dans la commune de l'Hôpital, une femme de 91 ans est morte sans doute en raison de la canicule. Et puis avec la canicule qui s'intensifie, l'épisode de pollution se poursuit en Alsace. La préfecture du Bas-Rhin a pris des mesures pour limiter cette pollution. Les véhicules les plus polluants ne peuvent plus rouler. Face à la chaleur, les écoles s'organisent. Dans de nombreuses communes, les écoles sont fermées l'après-midi depuis le début de la semaine.
0: Et c'est le cas par exemple à Vouzvillers. Nous sommes allés faire un point avec les élèves de CM1, CM2 de l'école du Chambourg. Reportage à découvrir à 9h.
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0: Queen à l'instant sur Radio Mélodie, 8h59. Bonjour Nadia.
1: Bonjour Camille, bonjour Quentin.
2: Bonjour Nadia.
1: Oh, tu m'as mis un joli haut ensoleillé aujourd'hui.
2: Ah oui, ah là là. J'ai sorti le jaune.
1: T'as sorti le jaune. Quentin a sorti les crocs depuis toute la semaine. Nos stagiaires font de même. On a toute une série de crocs là derrière nous.
0: Bah écoute,
2: en c'est plus, l'été.
1: Mais c'est trop mignon, ils sont originaux avec les petits pins dessus.
0: Il faut un peu de personnalisation quand
1: c'est
0: même.
1: Vrai, c'est vrai.
0: Bon, eh ben, belle émission.
1: Bah écoute, merci.
0: Bon week-end.
1: Heureusement qu'on a la clim. Ouais. On est bien là.
0: Bon et chaud week-end.
1: À toi aussi.
0: Hydratez-vous. Pensez-y.
1: Et à lundi. À lundi. Merci Quentin. Les infos avec toi Camille, la France repasse progressivement en orange.
2: Ce vendredi, 61 départements sont toujours en vigilance rouge, mais la situation commence à s'améliorer dans l'ouest avec une baisse des températures. La vigilance rouge canicule sera levée dans 13 départements à partir de demain 6h. La ministre de la Santé, Stéphanie Rist, a dit craindre un week-end compliqué à venir pour les hôpitaux en lien avec la canicule. Ceux de Paris et son agglomération sont déjà saturés, selon le préfet de police. Dans ce cadre, un arrêté a été pris pour interdire la consommation d'alcool sur la voie publique à partir de midi. Une nouvelle cellule interministérielle de crise sur la canicule doit avoir lieu à 16h, présidée par Sébastien Lecornu.
1: La préfecture de la Moselle interdit l'ensemble des manifestations sportives ce week-end.
2: En raison de la canicule, les manifestations sportives, les entraînements, les compétitions et les rassemblements sportifs en plein air ou dans les équipements fermés sont interdits depuis aujourd'hui et jusqu'à dimanche inclus. Avant cet arrêté, de nombreuses communes et associations avaient déjà décidé d'annuler ou reporter leur événement. C'est le cas par exemple du Nabor Raid à Saint-Avold ou encore du week-end du handball à Saralbe. Faribers-Villers, Hombourreau ou encore Frémin-Merlebach ont interdit l'accès aux équipements sportifs.
1: Face à la chaleur, les écoles ont dû s'adapter elles aussi.
2: Depuis le début de la semaine, la commune de Vouzvillers a pris la décision de fermer les portes des écoles du Vitz et du Chambourg les après-midi en raison de la canicule. Nous sommes allés faire un tour avec les élèves de CM1, CM2 de l'école du Chambourg pour savoir comment ils gèrent la situation.
3: Depuis l'instauration de la fermeture des écoles l'après-midi, la situation est devenue compliquée en salle de classe, selon l'institutrice Marie Lorbeck.
4: En début de semaine, l'air était encore respirable dans nos salles de classe, puisqu'en fait, on ventilait le matin. Mais là, depuis hier, aujourd'hui, vraiment, on monte à plus de 30 degrés dans les classes. Forcément, quand il fait ces températures-là, nos organismes souffrent, hein, la concentration, c'est compliqué.
3: Pour les enfants, difficile de travailler dans de bonnes conditions.
5: Je trouve que c'est difficile. Parce que comme il fait super chaud, parfois il fait 38, on a du mal à se concentrer parce que du coup on a chaud et tout, et donc c'est difficile pour travailler, même pour écrire.
6: C'est épuisant et nos doigts ils transpirent alors nos stylos ils glissent.
7: C'est horrible parce qu'on essaie de faire du vent avec les sous-mains mais ça marche pas. Il fait tellement chaud dans la classe, c'est horrible.
3: Plusieurs mesures ont été mises en place pour rafraîchir les enfants.
4: On leur distribue de l'eau. On a des brumisateurs également à l'école à disposition.
8: À la récré, on a le droit au brumisateur de l'école.
4: Comme ça.
8: On appuie dessus et c'est un peu automatique.
3: Une fois l'école terminée, l'après-midi sert désormais à prendre un bain de fraîcheur.
9: Je rentre chez moi, je mange, je me mets en maillot et je plonge dans la piscine et voilà.
10: Moi je vais dans ma piscine, je sors, je joue avec mes copines.
3: Pour rendre l'enseignement plus supportable, les cours se font aussi sous le préau le matin. Heureusement, il ne reste plus que quelques jours d'école avant les vacances d'été.
1: Et oui, c'est vrai, les vacances s'approchent à grands pas. Attention si vous circulez entre Porcelette et Bouche-Porne.
2: En raison des fortes chaleurs, la route départementale présente actuellement d'importantes dégradations. Sous l'effet de la canicule, le revêtement s'est fortement ramolli. Dans l'attente d'une intervention, il est recommandé aux automobilistes d'éviter, dans la mesure du possible, cet itinéraire pendant toute la durée de l'épisode caniculaire et de privilégier un trajet alternatif.
1: La fête du cinéma est de retour et dès dimanche, en fait, voilà.
2: Durant 4 jours, les cinémas pratiqueront un tarif unique de 5€ la séance pour tous les spectateurs et tous les films. Vous pourrez donc vous rendre à Frémin-Merlebach, Forbach, Sarreguemines, Sarrebourg et Saverne pour en profiter. L'occasion d'aller voir Les Caprices de l'Enfant Roi avec Artus, La Bataille de Gaulle partie 2, Les Mignons ou encore Toy Story 5. Et donc, si vous n'avez pas compris quand ça commence, c'est dès ce dimanche.
1: Exactement. Non, mais... Écoute, la prochaine fois, je lis simplement ce que tu m'écris. J'arrête d'essayer de tourner les phrases à ma manière. Hein. Quelle idée. À tout à l'heure. Quand on prend des initiatives comme ça, il faut les assumer aussi. Allez, les températures ne cessent d'augmenter. 39-40 degrés attendus aujourd'hui avec un soleil de plomb à nouveau. pas d'air. On a 41 degrés annoncés pour demain et à partir de dimanche, la journée sera chaude, mais ça va commencer à changer avec un risque d'orage un peu plus présent et aussi des températures qui vont se situer normalement autour des 30 degrés, voire un tout petit peu plus, mais on devrait respirer un petit peu mieux.
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0: sur la route des embouteillages à nouveau entre le rond-point de Vouzvillers et le rond-point de la Rotaspitz. Alors, il y a des travaux actuellement. On circule donc plus que sur une seule voie avant d'atterrir sur le rond-point de la Rotaspitz, qui entraîne donc des embouteillages conséquents. Prenez votre mal en patience. J'avais Angelo qui me disait « Je suis déjà coincé dedans ». Ben oui, oui. Bon, faut écouter Radio Mélodie et puis être un peu plus zen. Voilà. Donc, si vous avez d'autres faits de route à me signaler, vous m'appelez au 03 87 98 29 29.
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0: 1,59€, c'est le diesel le moins cher dans la station Winkler à Schwalbach. En France, il est à 1,84€ au moins cher. Intermarché à Sarreguemines ou Leclerc à Sarrebourg. Le samplon 95-10, c'est à 1,67€ actuellement. C'est le moins cher dans cette même station Winkler à Schwalbach. Et chez nous en France, il est à 1,83€ dans la station Total de Sarrebourg ou Carrefour à Sarreguemines.
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1: On n'a pas trouvé cette personnalité. On sait que c'est un homme que nous cherchons, que cette personne est malheureusement déjà décédée, qu'il est originaire de Moselle. Alors, on a éliminé, accrochez-vous, les botanistes, les dessinateurs, les cuisiniers, les historiens, les politiciens, les religieux, les sportifs, les écrivains, les chanteurs, les acteurs. Qu'est-ce qu'on sait aussi? On sait que ça n'a pas de rapport avec les faïenceries. Hi. Bon, alors là, du coup, on a éliminé plus qu'on ne sait. Qui est ce personnage? Il reste 90 euros dans notre cagnotte. Venez tenter votre chance au 03 87 98 29 29. Allô, qui est avec moi? Allô, allô? Oui, bonjour.
2: Oui, bonjour. C'est Josette de Farfugère.
1: Bonjour, Josette. Josette, je vous écoute. Est-ce que vous avez une question pour faire avancer ce jour?
2: Oui. Est-ce que ce nom est connu par ses fils?
1: Est-ce que ce nom est connu par ses fils? Je comprends pas. Allô, Josette? Allô? Bon, on a perdu Josette. Bon, désolée, j'ai pas compris. Allez, allô, qui est avec moi?
3: Oui, bonjour, c'est Carole.
1: Bonjour, Carole, je vous écoute.
3: Alors, je voudrais savoir s'il faisait partie de Sarreguemines.
1: Est-ce qu'il faisait partie de Sarreguemines? Non, il n'est pas originaire de Sarreguemines, mais il y a un rapport avec Sarreguemines.
3: D'accord. Oui. Merci beaucoup.
1: Ah ben, vous ne faites pas de proposition, Carole?
3: J'aurais pensé à Didier Hémère.
1: À Didier Hémère.
0: C'est perdu.
1: Et non, ce n'est pas ça.

0: Ah, merci Carole, vous étiez pressée de raccrocher là. Hein.
1: C'est la seule réponse que j'avais.
0: D'accord, pas de souci. Bon, bah écoutez, on va continuer avec une autre personne qui est avec moi au téléphone.
2: Oui, bonjour.
0: Bonjour. C'est comment votre prénom ?
2: Nathalie.
0: Bonjour Nathalie. Alors, est-ce que vous avez une question, Nathalie ?
2: Oui, je voulais savoir si c'était un mathématicien.
0: Un mathématicien ? Oui. Non.
2: Ok. Donc, je vais proposer Joseph Cugnot.
0: Joseph Cugnot ?
3: C'est perdu.
0: Et non, ce n'est pas ça. Désolée.
2: Merci
0: beaucoup Nathalie, bonne journée, peut-être à la deuxième manche hein, tout à l'heure, je prends rendez-vous avec vous peut-être.
2: Oui, je vais tenter.
0: C'est deuxième et dernière manche d'ailleurs parce que le qui suis-je s'arrêtera dès lundi, on passe en mode été. Donc s'il ne tombe pas maintenant, eh bien écoutez, il va tomber tout à l'heure, mais ça sera voilà, sans argent malheureusement. Allez, je vous aide un petit peu, il est surtout connu pour quelque chose qu'il a réalisé, voilà. Ça va être compliqué là d'y arriver, hein. On n'y est pas encore. Bon, je vous laisse réfléchir. On verra si je vous donne un petit peu d'aide pour la deuxième manche.

0: Merci à Christophe qui vous signale ce danger sur la route. Une palette apparemment serait tombée sur la voie rapide. Voie rapide s'argumine en direction de Grosbly sur la voie de gauche. Tout de suite après, en fait, être monté sur la voie rapide en montant dessus sur la route de la route à Spitz. Merci à Christophe. Soyez prudent donc sur cette voie rapide. Et l'inforoute se fait au 03 87 98 29 29. Et il vous arrive une tuile, pas d'inquiétude. 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Les 9h22.
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1: Est-ce qu'il va tomber ce qui suis-je? La personnalité que nous cherchons. 03 87 98 29 29. J'attends vos propositions et j'attends surtout la bonne réponse. On a 70 euros à gagner. Alors, je décroche le téléphone. Allô, qui est avec moi? Ah, alors attendez, c'est mieux comme ça. Allô?
2: Oui.
1: Voilà, comme ça tout le monde vous entend. Alors, comment votre prénom?
2: Audrey.
1: Audrey. Alors, est-ce que vous avez une question à me poser, Audrey?
2: Oui. Est-ce que ce monsieur a construit un bateau?
1: Est-ce que ce monsieur a construit un bateau? Je réponds oui. Oh là là. Oh! Il va tomber. Il va tomber, ce qui suis-je. Audrey, votre réponse?
2: Oui. Ben, je pense à Monsieur Zanella.
1: À Monsieur Zanella.
3: Ouh, c'est gagné.
1: Bravo Audrey, 70 euros. François Zanella, c'est la personnalité qu'on cherchait. Comment vous êtes tombé sur lui? Parce qu'on était très loin de le trouver là.
2: Ben, en fait, c'est tout à l'heure. Quand vous avez dit qu'il n'était pas de Sarreguemines, mais qu'il avait construit quelque chose, en fait.
1: Voilà. En rapport avec Sarreguemines, effectivement.
2: Voilà.
1: Souvenez-vous, c'est lui qui a construit le mini Majesty of the Sea, hein. Il a une réplique en plus petit, bien sûr, qui a été exposée d'ailleurs un très long moment sur la Sarre devant le casino des faïenceries. Il est juste un petit peu plus loin. Originaire de Morsbach, il avait mis des années à construire ce bateau dans son jardin. François Zanella, donc, qui était un ancien mineur d'ailleurs.
2: Oui.
1: Bravo, bravo. Est-ce que vous le connaissiez? Est-ce que vous connaissiez son histoire,
2: Monsieur Zanella? Non, pas du tout. Son histoire, oui, mais personnellement, pas du tout.
1: Voilà, bah, il avait marqué un petit peu l'histoire de Sarreguemines tout de même, hein, parce que ça avait fait grand bruit, hein, ce bateau construit et puis remorqué jusqu'à Sarreguemines.
2: C'était, oui, bah de la région en général. Hein,
1: effectivement, ouais. Ouais, c'était un sacré périple pour ce bateau qui était arrivé. Moi, je me souviens encore, hein, c'était incroyable quand même. C'est quelque chose qu'on n'avait jamais vu. Ça s'est jamais fait.
2: Oui.
1: Ah oui, c'est quelque chose d'unique, là. Monsieur Zanella qui a marqué un peu l'histoire de son empreinte. Bravo, en tout cas, Audrey. C'est quoi
2: Merci.
1: Le programme pour ce week-end? Vous savez déjà un petit peu?
2: Oh ben, on va s'hydrater, piscine, et puis voilà, on va profiter un petit peu.
1: C'est vrai, oui. Non, mais avec ces chaleurs, on essaye de chercher la fraîcheur par tous les moyens. Après, il y a des sorties ciné. Je sais qu'il y a des musées aussi qui ouvrent leurs portes plus longtemps et puis à des prix défiant toute concurrence. Enfin, c'est le moment aussi de visiter des choses comme ça. Pourquoi pas?
2: Mmh.
1: Ou pourquoi pas aller justement à la mine ou visiter les forts cassos au frais.
2: Oui, chercher la fraîcheur.
1: C'est vrai.
2: Ouais.
1: Bon, bah, écoutez, Audrey, bravo à vous. Félicitations.
2: Merci
1: vous êtes
2: beaucoup.
1: Notre dernière gagnante de la saison. Je vous reprends hors antenne et puis, qui suit, je reviendrai. À la rentrée, qui sait, on verra. Voilà, on n'a pas encore le programme de la rentrée. Mais sachez qu'à partir de lundi, ça sera à nouveau le jeu de cartes qui reviendra.

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0: de pro.
1: Marie, diététicienne à Fréma-Merlebach, est au micro de Radio Mélodie. Bonjour Marie.
2: Bonjour Nadia.
1: J'ai une question pour toi Marie sur les réseaux sociaux. Je vois beaucoup d'influenceuses, de sportives, etc. qui conseillent de boire le matin à jeun de l'eau, ajoutée à cela avec un citron.
2: Bah, j'ai envie de dire pourquoi pas, mais dans l'idée, je vois pas exactement à quoi ça peut servir.
1: Je pensais que t'allais justement me dire, bah, ça peut servir à perdre du poids. Ça, ils disent que ça fait détox, que ça nettoie le corps. Est-ce que c'est vrai?
2: Perdre du poids, non, clairement pas.
1: D'accord.
2: Il y a aucun aliment à calories négatives. Il y a rien que on mange qui fait perdre du poids. Ça, il faut oublier. Hein.
1: C'est vrai. On m'a fait croire plein de choses qu'il y avait des aliments qui étaient absorbeurs de graisse, par exemple aussi des fois.
2: Non, non, non. Ça, ça n'existe pas, vraiment.
1: D'accord.
2: Ça, il faut oublier tous ces concepts. Non. Maintenant, l'eau citronnée, ça peut être agréable à boire. Pour ceux qui aiment, pourquoi pas. Alors, pour les gens qui sont en carence d'acide chlorhydrique au niveau de l'estomac, ça va réacidifier l'estomac, donc ça peut aider éventuellement à digérer. Mm-hmm. Par contre, si on a une gastrite, ça peut accentuer les troubles gastriques, donc à modérer quand même. Chez certains, ça peut leur faire énormément de bien, d'autres pas du tout.
1: D'accord.
2: Donc selon tolérance, hein, bien sûr, l'eau citronnée. Après, dire que c'est détox, alors le citron a une action sur la vésicule biliaire. La vésicule biliaire nous aide à digérer les matières grasses, mais ne nous aide pas à ne pas stocker les matières grasses. On est bien d'accord que si on mange une raclette, c'est pas un peu d'eau citronnée qui va empêcher le fromage fondu d'aller se loger quelque part.
1: Ah zut.
2: Donc voilà, alors à part pour le côté plaisir, alors il vaut mieux boire de l'eau citronnée que boire un soda ou un jus de fruits le matin, on est bien d'accord. Hein. Il n'y a pas de mal à faire ça. Après, de là à dire que ça a des pouvoirs magiques sur l'organisme, j'irai pas jusque là.
1: Merci beaucoup Marie.
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7: Aujourd'hui, 32 degrés.
8: Demain, 33 degrés.
7: Mardi, retour à 18 degrés.
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0: À 10h, on s'intéresse à l'actualité présentée par Camille Bazin. Bonjour Camille.
1: Bonjour Nadia, bonjour à tous.
0: 11 000 marins sont toujours bloqués dans le détroit d'Ormuz.
1: L'Organisation Maritime Internationale a suspendu le plan d'évacuation du détroit d'Ormuz qui doit permettre de faire sortir ces milliers de marins bloqués dans le Golfe après une attaque visant un navire qui avait emprunté ce passage stratégique en dehors du cadre du dispositif. Alors que Téhéran et Washington ont débuté la semaine dernière des discussions en Suisse en vue d'un règlement durable de leur conflit, le détroit d'Ormuz reste un point de contentieux majeur entre l'Iran et les États-Unis. Plus de 850 000 collégiens planchent en ce moment sur l'épreuve écrite de français du brevet 2026. Une épreuve maintenue malgré la canicule, mais qui doit bénéficier d'aménagements avec notamment des pauses entre chaque partie de l'épreuve. Pour la session 2026, l'examen passe de 50 à 60% de la note finale.
0: Une femme de 91 ans est décédée dans la commune de l'hôpital.
1: Alors que sa fille avait tenté de la joindre plusieurs fois dans la journée, c'est finalement l'infirmière qui a fait la macabre découverte mercredi soir en retournant au domicile de la nonagénaire. Selon les informations du procureur de la République relayées par le Républicain Lorrain, elle serait vraisemblablement décédée en raison des fortes chaleurs liées à la canicule. En l'absence de circonstances suspectes, aucune enquête n'a été ouverte.
0: À Beach, la citadelle et le jardin pour la paix adaptent temporairement leurs conditions d'accueil en raison de la vigilance rouge canicule.
1: Ce week-end, les sites seront ouverts uniquement de 9h à 13h afin de limiter l'exposition du public et des agents aux fortes chaleurs. Par ailleurs, le barbecue concert prévu ce soir est annulé. À Saint-Avold, plusieurs événements municipaux sont également annulés ou reportés, notamment les estivals du kiosque et les portes ouvertes du conservatoire de musique et de danse. La salle de cinéma François Truffaut suspend toutes ses projections du week-end.
0: Après des chats abandonnés devant la SPA de Forbach, le refuge de Sarrebourg a pris en charge un chien jeté par-dessus la clôture.
1: Ce dimanche, alors que la SPA était fermée, une personne a jeté un petit chien par-dessus la clôture du refuge animalier. Résultat, une fracture de la patte avant. L'animal a été pris en charge et baptisé Yumi par les bénévoles. Un appel à témoins a été lancé afin de retrouver la personne à l'origine de cet abandon. Seul indice pour le moment, elle circulait au volant d'une voiture noire. Il y a quelques jours, une chatte et ses petits avaient été abandonnés dans une caisse devant la SPA de Forbach.
0: Alors que vous serez peut-être devant votre téléviseur ce soir pour le match France-Norvège, Emmanuel, 51 ans, originaire du pays de Beach, nous raconte l'effervescence de la Coupe du Monde de foot depuis Boston.
1: Depuis 1997, ce n'est plus à Petit Riedersheim, mais bien à 50 km de Boston que vit Emmanuel, son mari et ses deux enfants. La Française travaille même à 900 mètres de l'Hôtel des Bleus. Nous avons pu échanger avec elle par téléphone.
2: Les USA n'ont pas une passion dévorante pour le football, mais ils se développent comme l'atteste Emmanuel.
3: Le foot s'est développé pour les jeunes les 10 dernières années. Il y a du foot scolaire au lycée en niveau élevé et c'est de plus en plus dur de décrocher une place dans ces équipes. C'est le sport que mes enfants ont choisi.
2: Les Bleus ont trouvé refuge au cœur de Boston pendant la compétition. Les vice-champions du monde attisent bien évidemment la curiosité. Côté supporters, par contre, ce ne sont pas les Français qui attirent l'attention.
3: Alors, on a eu la chance d'aller voir l'équipe de France arriver à leur hôtel. Sur Boston, il y a une énorme concentration de Brésiliens. Mais même avec ça, c'est la France qui est numéro un. Les Bostoniens, maintenant, aiment beaucoup les Écossais parce qu'ils mettent plein d'ambiance à Boston.
2: Emmanuel et sa famille ne prévoient pas d'aller à Foxborough pour assister à Norvège-France. La raison est financière.
3: Je voulais prendre des billets et là, les billets avec une vue pas super, c'est à plus de 1 000 $ pour un. Et depuis, surtout France, Sénégal, les prix ont augmenté à 1 700 $.
2: Si le mari est américain et les enfants binationaux, ils sont tous derrière Mbappé et ses coéquipiers.
3: Il est pro France avant d'être pro États-Unis aussi parce que l'équipe américaine en général est pas très bonne. Mais il aime beaucoup la France et mes enfants sont entièrement 1000% pour l'équipe de France.
2: La ferveur sera donc à son maximum à Boston pour ce Norvège-France.
0: Un reportage de Cédric Kempf, je trouve ça génial en fait.
1: Voilà, l'équipe de France pourra compter sur le soutien du Beach Orlando ce soir.
0: C'est génial, je trouve ça trop bien. Merci beaucoup. Merci Camille, on te retrouvera lundi.
1: Lundi, bon week-end
0: ou
1: à
0: sinon,
1: tous.
0: Peut-être sur la Saint-Paul.
1: Peut-être ce soir sur la Saint-Paul.
0: Exactement.
1: À lundi,
0: bon week-end. Il va être chaud ce week-end. Déjà aujourd'hui, 40 degrés attendus, surtout du côté de Forbach, 39 sur Saralpes, Sarre-Union, encore Sarreguemines. Demain samedi, les températures resteront toujours aussi caniculaires, avec des maximales à 40 degrés, voire 41, le possible, hein, très localement. On aura encore une chaude journée de dimanche, mais normalement, on devrait retourner vers des valeurs situées autour des 30 degrés.
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0: Je vous rappelle cet embouteillage déjà hein, sur le secteur de Vouzvillers, sur la voie rapide Vouzvillers en direction de Sarreguemines avant le rond-point de la Rotaschpitz. Il y a des travaux qui occasionnent pas mal de perturbations. Et justement, en partant de la Rotaschpitz pour aller sur la voie rapide en direction de Grosbly, là, eh bien, sur la voie de gauche, il y a des débris de bois. Débris de bois, apparemment, ça serait peut-être une palette qui serait tombée sur la chaussée. Soyez prudents. Le numéro de l'inforoute, c'est le 03 87 98 29 29.
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0: Dans quelques instants, les petites annonces avec toujours de bonnes affaires à faire. Et puis la musique de Calogero, J'ai le droit aussi sur Radio Mélodie. Belle matinée avec nous.

Les petites annonces, c'est le moment de faire de bonnes affaires. J'ai 4 chaises hautes avec housse neuves qui sont à vendre à Herbitzheim. L'assise est légèrement craquelée, mais les chaises sont robustes et confortables. 60€ pour ces chaises. J'ai également à Herbitzheim un ancien landau à vendre pour 60€. C'est des années 50 de la marque Aubert. C'est peut-être pour les collectionneurs ou les nostalgiques. J'ai quelqu'un également qui souhaite garder vos enfants. Elle s'appelle Rachel, elle est assistante maternelle depuis plus de 13 ans et elle habite à Spicheren, tout près de l'école et tout près de l'église. Donc si vous avez besoin de ses services, sachez que Rachel est là, à votre disposition. Et une pompe piscine avec minuteur est à vendre du côté de Forbach. Pompe Intex, piscine avec minuteur pour filtre, sable ou eau, en très bon état. J'ai pas de prix par contre là pour cette pompe. Et un VTT 24 pouces est à vendre à Alstein. Il est pour personnes mesurant 1m30, donc soit à 1m65, oui voilà, pour les petites personnes ou pour des enfants, pourquoi pas. 60€ pour ce VTT et il est de couleur vert-jaune, oui voilà, vert-jaune à peu près. Il est voilà sympa comme tout, je vois bien ça pour un ado, tout simplement. 60€ pour ce vélo. Toutes les petites annonces sont sur notre site radiomélodie.com, c'est le moment d'aller y jeter un coup d'œil. Robbie Williams pour la musique avec Millennium. N'oubliez pas que dans cette heure, on est gourmand aussi. Hein. À l'heure de 10h, c'est l'heure où on prépare nos recettes avec Audrey. Et on parlera aussi sortie pour ce week-end.

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1: Le CIA du Kreuzberg organise un thé dansant le dimanche 28 juin de 15h à 19h au foyer du Kreuzberg à Forbach. Après-midi animé par l'orchestre JP Musique. Entrée 6€ et petite restauration sur place. La société Omnisport Diplein organise sa traditionnelle fête du village du 3 au 5 juillet au complexe polyvalent. Avec entre autres le vendredi 3 juillet à 18h le traditionnel tournoi de foot avec grillade buvette. Le samedi 4 dès 17h soirée pizza flamme maison animée par DJ Von Bretzeland. Le dimanche 5 à 13h une exposition de tracteurs anciens avec toujours les pizza flamme maison et buvette et ainsi que DJ Von Bretzeland. Tout le week-end il y aura également la diffusion de la Coupe du Monde de foot. Par ailleurs si vous voulez participer et exposer votre tracteur ancien, merci de vous inscrire par téléphone ou par Facebook sur la page Esso Yplein. Toutes les infos et plus de détails sur radiomélodie.com, rubrique agenda.
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0: Oui, si ça vous dit quelque chose, c'est la musique du film Avatar. Voilà, comme ça vous savez. Dans quelques instants, on va se rafraîchir avec les bonnes recettes d'Audrey. Salade de pois chiches et feta. C'est la dernière que nous propose Audrey pour cette saison. On a hâte de l'écouter. Il est 10h32.
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1: Audrey, bonjour, bon vendredi à toi.
2: Bonjour Nadia, bonjour à tous.
1: Et pour cette dernière recette de saison, tu nous prépares une salade de pois chiches avec de la feta.
2: Oui, oui, mais bon, c'est la dernière de la saison, mais je reviens en septembre, puis je viendrai vous voir entre-temps.
1: Tu me rassures, je pensais déjà qu'on n'allait plus te revoir pendant 2 mois.
2: Non, quand même.
1: Voilà, on te revoit en septembre, en tout cas pour tous les auditeurs qui adorent tes recettes, soyez rassurés. Donc, pour cette salade de pois chiches, il vous faudra 300 g de pois chiches cuits. Tu prends une boîte, en fait.
2: Oui, une conserve.
1: Ouais. 80 g de feta, un citron, 3 cuillères à soupe d'huile d'olive, une poignée de feuilles de coriandre.
2: Alors, tu verras, c'est tout facile. Donc, tu égouttes les pois chiches, tu les rinces. Tu les égouttes de nouveau, puis tu les déposes dans un saladier. Tu émiettes la feta par-dessus, tu ajoutes la coriandre lavée ciselée et dans un bol, tu mélanges le jus de citron, l'huile d'olive, tu sales, tu poivres, tu verses là-dessus, tu mélanges et tu réserves 1 heure au frais.
1: Ah oui, bon, ça c'est de la fulenza salade, comme je dis.
2: Ouais, mais c'est pas mal, ça change
1: bien,
2: un peu.
1: Non mais c'est la salade de, quand j'ai pas le temps et... voilà.
2: Ah bah oui,
1: pour avoir
2: c'est
1: quelque
2: la...
1: chose, des protéines.
2: Faut juste qu'elle reste encore 1 heure au frais, c'est tout.
1: Ouais, mais
2: juste que tu calcules.
1: T'as des protéines, t'as tout.
2: Ah oui,
1: tu...
2: mais les pois chiches, c'est...
1: Tu te casses pas la tête.
2: Non.
1: Moi... Ça, c'est pour l'été, c'est génial.
2: Oui.
1: Moi, j'ai une fulenza salade avec des boîtes, une boîte de petits pois, tu vois. Tu égouttes les petits pois, tu prends de la mayo, donc tu mets les petits pois avec la mayo et tu rajoutes encore des cubes de...
2: jambon.
1: De gruyère ou des mentales. Non.
2: Voilà. Même pas.
1: Non, même pas.
2: Ah, d'accord.
1: Et après, pareil, tu laisses au moins 1 heure au frais. C'est la fulenza salade.
2: Bah, j'essaierai.
1: Je vous donnerai la recette, quoique elle est faite déjà. Il n'y a pas grand-chose à avoir. Bon, ben Audrey, alors je te souhaite de très, très belles vacances, un bon été.
2: Merci aussi, à vous aussi, de belles vacances.
1: Et sois prête pour la rentrée.
2: On se revoit en septembre.
1: Exactement. À bientôt, Audrey.
2: À bientôt.
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8: Aujourd'hui, 32 degrés.
9: Demain, 33 degrés.
8: Mardi, retour à 18 degrés.
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0: Le Quintet se courra en Guyane ce soir à 20h15. Il y aura 13 chevaux au départ. La sélection de Tony Gonzalez pour le prix Eva, c'est le 3. As, 5, 11, 7, 12, 2 et 4. 3, As, 5, 11, 7, 12, 2 et 4. Pronostic que vous retrouvez sur radiomélodie.com.
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0: Norah Jones avec Sunrise sur Radio Mélodie. Il est 11h, on s'informe l'actualité.
1: Bonjour à tous. La chaleur a raison des événements culturels. À Paris, la préfecture de police va interdire le festival Solidays et la marche des fiertés s'ils ne sont pas annulés par les organisateurs. Déjà hier, on a appris l'annulation du We Run, une course organisée par le PSG et prévue ce week-end. Il s'agit d'éviter de surcharger les services de santé. Et d'ailleurs, Sébastien Lecornu lance un appel à la responsabilité individuelle. Le Premier ministre qui a posté un long message sur X, il exhorte ainsi à stopper les activités sportives en cette période de canicule. Un épisode caniculaire qui met en effet sous tension les hôpitaux. Le gouvernement a activé le niveau 3 du plan Orsan qui porte la mobilisation du système de santé à son niveau le plus élevé. Les étudiants en médecine vont être autorisés et incités à rejoindre les centres d'appel du SAMU pour répondre aux patients. La chaleur qui n'épargne pas non plus les écoles. EDF débloque ainsi 80 millions d'euros pour les équiper rapidement de solutions de rafraîchissement. C'est l'annonce ce matin du ministre de l'économie Roland Lescure. La moitié de l'enveloppe servira à financer plus de 100 000 équipements dans plus de 10 000 établissements. Autre conséquence des fortes températures, 46 000 foyers étaient toujours privés d'électricité ce matin, notamment dans les Yvelines ou encore en Gironde. En attendant, il continue de faire très chaud. 61 départements sont toujours en vigilance rouge canicule aujourd'hui. Les températures qui devraient atteindre sur une majeure partie du pays 39 à 41 degrés d'Auvergne-Rhône-Alpes à la Bourgogne-Franche-Comté. Dans le reste de l'actualité, le plan d'évacuation du détroit d'Ormuz suspendu en cause d'une attaque dans le golfe d'Oman. Selon l'agence de sécurité maritime britannique, un cargo a été touché à tribord par un projectile non identifié. Les 18-19 ans sont de plus en plus nombreux à déposer des dossiers de surendettement. Leur part qui atteint désormais 15% au premier trimestre, selon un rapport publié par l'Observatoire de l'inclusion bancaire. Et puis le foot, l'équipe de France joue ce soir son dernier match de phase de groupe de la Coupe du Monde. Les Bleus qui affrontent la Norvège, une victoire ou même un nul leur permettrait de prendre la première place du groupe. C'est à suivre à partir de 21h. Excellente fin de matinée à tous.
0: Et ça grimpe, hein. Le thermomètre grimpe, les températures sont extrêmement chaudes. Nous sommes en vigilance rouge canicule, 39 degrés voire 40 même à Forbach prévu aujourd'hui, 41 pour demain. Et encore une chaude journée dimanche, mais le temps va commencer à changer avec un risque d'orage plus présent et des températures qui pourront se situer un petit peu en dessous, voire un petit peu au-dessus des 30 degrés.
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Si un génie vous accordait 3 vœux, ça serait lesquels? C'est la question que Vanessa vous a posée au détour d'un passage. Voilà, donc on écoute vos réponses dans quelques instants.

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7: Si un génie pouvait vous accorder trois vœux, ça serait lesquels ?
8: J'aimerais ne pas vieillir.
6: Le micro est à vous.
7: Si un génie pouvait vous accorder trois vœux, ça serait lesquels ?
8: J'aimerais ne pas vieillir pour le moment, rester en bonne santé.

0: de pirates avec Oublie-moi. La musique continue avec Elvis Presley et la bonne nouvelle du jour qui va peut-être vous surprendre. On l'apprend en tout cas, je vous le donne dans quelques instants. Il est 11h15.
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1: La bonne nouvelle du jour, c'est ça.
2: Oh là là, j'ai soif. Moi, je boirais bien quelque chose. Pas toi, Alex?
3: Ah oui, moi aussi. Hein.
4: Ouais, c'est vrai, tu veux quoi?
1: Ça me fait penser à quoi, tout ça? Hein? Ça vous fait penser à un gars, une fille? Et si je vous en parle, eh bien, c'est parce que la série, au bout de 20 ans après, va revenir. Alors, il n'y aura plus Alexandra Lamy et Jean Dujardin, non, ça c'est fini. Mais apparemment, c'est quelqu'un que vous connaissez peut-être, c'est l'humoriste et créateur de contenu, ton pote Gillian, qui va remplacer Jean Dujardin. Donc, à partir prochainement sur RMC, on pourra donc découvrir à nouveau un gars, une fille, version moderne. C'est le couple d'aujourd'hui qui sera raconté. On ne connaît pas encore qui remplacera Alexandra Lamy. J'ai hâte de découvrir. C'est une série que j'aimais bien, que je regarde encore de temps en temps. Souvenez-vous, hein, c'était quand même sur France 2 entre 1999 et 2003. C'est pas tout jeune. Et donc un remake qu'on découvrira sur RMC Life avec ton pote Gillian, qui s'appelle Gillian Musano, que vous pouvez également suivre sur les réseaux sociaux et que personnellement je trouve très très drôle. Donc j'ai hâte de découvrir, hâte de voir qui jouera sa femme. Donc je vous tiendrai au courant prochainement dès qu'on aura une date. Mylène Farmer pour la musique, c'est à qui le tour ?

0: On va parler boulot dans quelques instants avec à Roulin, un opérateur d'atelier polyvalent qui recherchait homme ou femme, débutant accepté. Je vous donne le détail de cette offre d'emploi dans quelques minutes. 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

On cherche un opérateur d'atelier polyvalent, homme ou femme, sur le secteur de Roulin. Pour l'émission, ça sera les activités de préparation à l'assemblage, sillage, perçage, repérage, taraudage et bavurage, préparation des commandes, utilisation d'outils électroportatifs. Vous viendrez ponctuellement en soutien à l'équipe de poseurs en tant qu'aide-monteur sur chantier. Vous devrez savoir lire un plan, c'est indispensable. Une spécialisation est prévue en interne. Et si vous avez une expérience dans un environnement manuel et que vous êtes polyvalent avec un esprit d'équipe, eh bien, vous serez le bienvenu ou la bienvenue pour cette offre d'emploi. C'est un CDI de proposer de 35 heures par semaine, travail en journée, salaire horaire brut de 13 €. Et bien sûr, les débutants sont acceptés. Il faudrait tout de même avoir un CAP ou BEP ou équivalent en métallerie-serrurerie. Vous pouvez postuler dès maintenant et cette offre est disponible sur notre site radiomélodie.com.

0: À midi, les infos seront présentées par Cédric Kem. Il nous parlera de la préfecture de la Moselle qui interdit l'ensemble des manifestations sportives ce week-end. Cela concerne les entraînements, les compétitions et les rassemblements sportifs en plein air ou dans des équipements fermés. Les pompiers de la Moselle affrontent également la canicule. La chaleur est pesante et porte des conséquences sur des organismes. On fera le point sur la situation avec le lieutenant-colonel Zimmer, sous-directeur des opérations du SDIS 57. Et la commune de Remelfin s'organise afin d'offrir un espace climatisé à ses habitants. Face aux fortes chaleurs, la Maison des Arts et de la Culture ouvre exceptionnellement ses portes pour accueillir les habitants aujourd'hui et demain de 10h à 19h. Ces titres seront développés à midi.
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0: Dieu. Il est midi, l'actualité présentée par Cédric Kempf. Bonjour Cédric.
1: Bonjour Nadia, bonjour à tous.
0: Le gouvernement recommande de restreindre à l'alcool.
1: Face à la canicule, le ministre de l'Intérieur, Laurent Nunez, demande au préfet d'interdire la consommation d'alcool dans l'espace public, ainsi que sa vente à emporter dans les zones les plus touchées. Un télégramme a été envoyé en ce sens ce vendredi. À Paris, la mesure est déjà en vigueur. Selon le ministère, l'alcool augmente les risques liés aux fortes chaleurs, notamment les noyades, et cette décision vise aussi à éviter une surcharge des services de santé.
0: L'équipe de France devrait effectuer 4 changements ce soir face à la Norvège pour son dernier match de groupe.
1: Désiré Doué, Théo Hernandez et Aurélien Tchouaméni retrouvent une place de titulaire, tandis que Maxence Lacroix devrait connaître sa première titularisation en Coupe du Monde. En revanche, Malo Gusto débuterait sur le banc. Didier Deschamps, absent pour cette rencontre, mise malgré tout sur la stabilité avec son trio offensif habituel. Kylian Mbappé, Ousmane Dembélé et Michael Olise seront de nouveau alignés pour viser la première place du groupe.
0: La préfecture de la Moselle interdit l'ensemble des manifestations sportives ce week-end.
1: En raison de la canicule, les manifestations sportives, les entraînements, les compétitions et les rassemblements sportifs en plein air ou dans des équipements fermés sont interdits depuis aujourd'hui et jusqu'à dimanche inclus. Avant cet arrêté, de nombreuses communes et associations avaient déjà décidé d'annuler ou reporter leur événement. C'est le cas par exemple du Nabor Raid à Saint-Avold ou encore du week-end du handball à Saralbe. Faribersvillers, Hombourg ou encore Frémin-Merlebach ont interdit déjà l'accès aux équipements sportifs.
0: Les pompiers de la Moselle affrontent également la canicule.
1: Depuis jeudi midi, le département est en vigilance rouge canicule. La chaleur est pesante et porte des conséquences sur les organismes. On fait le point sur la situation avec le lieutenant-colonel Zimmer, sous-directeur des opérations du SDIS 57.
2: On constate effectivement depuis plusieurs jours une augmentation de l'activité, à la fois en termes de malaise sur la voie publique et également d'incendie. Mais encore une fois, c'est propre aux conditions météo et c'est vrai que régulièrement sur les vagues de chaleur, du fait d'activités plus importantes ou de loisirs plus importants, on a ces pics de sollicitations.
1: Les messages de prévention sont connus et doivent être répétés. Ne pas faire d'efforts physiques, ne pas s'exposer au soleil, rester au frais et surtout s'hydrater pour éviter le coup de chaleur. Et face à la canicule, beaucoup de personnes cherchent à se rafraîchir, mais attention aux noyades.
2: En Moselle, depuis le début de l'épisode, nous n'avons pas été confrontés à des noyades. Néanmoins, il est effectivement important de rappeler que les baignades sont interdites en dehors des lieux surveillés, notamment nous, les cours d'eau type Moselle, Sarre, sont absolument interdits parce que vous ne voyez pas ce qui est au fond de l'eau, donc vous pouvez avoir des objets qui vous blessent, vous ne connaissez pas le courant, donc il est important de rappeler qu'il ne faut pas se baigner sur ces endroits.
1: Enfin, depuis hier, les pompiers mosellans constatent une augmentation des feux d'espace naturel et appellent les agriculteurs à la plus grande vigilance avec les moissons.
0: La commune de Rémelfin s'organise afin d'offrir un espace climatisé à ses habitants.
1: Face aux fortes chaleurs, la Maison des Arts et de la Culture ouvre exceptionnellement ses portes pour accueillir les habitants aujourd'hui et demain de 10h à 19h. Chacun pourra venir librement pour la durée de son choix. De l'eau sera mise à disposition pour permettre à tous de bien s'hydrater. De nombreuses communes proposent également ce service. C'est le cas par exemple à Forbach, Macheron, Blisbruck ou encore Herbitzheim. Et concernant le marché paysan de Rémelfin, il aura lieu ce samedi de 8h à 10h.
0: Et la SPA de Sarreguemines organise une collecte aujourd'hui et demain pour répondre aux besoins des animaux.
1: Les bénévoles du refuge sont présents au magasin Carrefour de Sarreguemines. Ils ont besoin de pâté pour chats et chatons, de friandises, de litière pour chats ou encore de lessive. Vous pouvez déposer vos dons aujourd'hui et demain. Toujours concernant le refuge sarreguminois, notez qu'il ne prend plus en charge de chats et chatons pour le moment.
0: Merci Cédric, on te retrouvera
1: à la piscine à 14h, effectivement.
0: C'est bon. Et c'est, pour tout vous dire dans les coulisses, il a réussi à négocier ses Mr. Freeze avec notre stagiaire Lilian. Alors je vous dis pas.
1: Hein. Bah, c'est Mister important.
0: Livraison de Mr. Freeze chez nous. C'est bien Cédric, tu penses à nous hydrater, c'est pas mal.
1: Oui.
0: La météo caniculaire, on l'a dit, on l'a répété, avec 40 degrés attendus aujourd'hui déjà du côté de Forbach par exemple. Demain, on aura jusqu'à 41 degrés affichés sur le thermomètre. À partir de dimanche, on constate déjà un petit changement avec un risque d'orage et des températures qui s'abaissent autour des 30 degrés.
1: C'est déjà ça.
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0: On fait la route ensemble sur Radio Mélodie. Écoutez, il y a rien de neuf à vous signaler pour l'instant. Toujours cette zone de travaux sur la voie rapide entre Vouzvillers et la Rotaschpitz de Sarreguemines. À part ça, écoutez, ça roule plutôt bien sur les zones du secteur. Vous nous appelez pour tout fait de route au 03 87 98 29 29.
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0: Le diesel est moins cher en Allemagne. 1,59€ actuellement, le prix le moins cher à la station Winkler à Schwalbach. Chez nous, écoutez, ça n'a pas bougé, il est toujours affiché à 1,84€, au moins cher, dans la station Leclerc à Sarrebourg ou Intermarché à Sarreguemines. Le samplon 95 E10, toujours pareil, hein, 1,67€ le litre à la station Winkler de Schwalbach, c'est le moins cher. En France, il est affiché à 1,83€ dans les stations Total de Sarrebourg ou Carrefour à Sarreguemines.
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0: eau citronnée. Et oui, hein, c'est tendance souvent de boire un verre d'eau citronnée dès le matin à jeun. On voit ça sur les réseaux sociaux. Alors bon ou mauvais pour la santé? Réponse avec Marie Légio dans quelques instants. Il est midi 12.
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1: Marie, diététicienne à Fréma-Merlebach, est au micro de Radio Mélodie. Bonjour Marie.
2: Bonjour Nadia.
1: J'ai une question pour toi Marie sur les réseaux sociaux. Je vois beaucoup d'influenceuses, de sportives, etc. qui conseillent de boire le matin à jeun de l'eau, ajoutée à cela avec un citron.
2: Bah, j'ai envie de dire pourquoi pas, mais dans l'idée, je vois pas exactement à quoi ça peut servir.
1: Je pensais que t'allais justement me dire ça peut servir à perdre du poids. Ça, ils disent que ça fait détox, que ça nettoie le corps. Est-ce que c'est vrai?
2: Perdre du poids, non, clairement pas.
1: D'accord.
2: Il y a aucun aliment à calories négatives, il n'y a rien qu'on mange qui fait perdre du poids, ça il faut oublier. Hein.
1: C'est vrai, on m'a fait croire plein de choses, qu'il y avait des aliments qui étaient absorbeurs de graisse par exemple aussi des fois.
2: Non, non, non, ça n'existe pas, vraiment.
1: D'accord.
2: Ça il faut oublier tous ces concepts. Non. Maintenant l'eau citronnée, ça peut être agréable à boire, pour ceux qui aiment, pourquoi pas. Alors pour les gens qui sont en carence d'acide chlorhydrique au niveau de l'estomac, ça va réacidifier l'estomac, donc ça peut aider éventuellement à digérer. Par contre, si on a une gastrite, ça peut accentuer les troubles gastriques, donc à modérer quand même. Chez certains, ça peut leur faire énormément de bien, d'autres pas du tout.
1: D'accord.
2: Donc selon tolérance, hein, bien sûr, l'eau citronnée. Après, dire que c'est détox, alors le citron a une action sur la vésicule biliaire. La vésicule biliaire nous aide à digérer les matières grasses, mais ne nous aide pas à ne pas stocker les matières grasses. On est bien d'accord que si on mange une raclette, c'est pas un peu d'eau citronnée qui va empêcher le fromage fondu d'aller se loger quelque part.
1: Ah zut !
2: Donc voilà, alors à part pour le côté plaisir, alors vaut mieux boire de l'eau citronnée que boire un soda ou un jus de fruits le matin, on est bien d'accord. Hein. Y a pas de mal à faire ça. Après, de là à dire que ça a des pouvoirs magiques sur l'organisme, j'irai pas jusque-là.
1: Merci beaucoup Marie.

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1: Bonjour à tous. Les Bleus à l'assaut de la première place de leur groupe. L'équipe de France affronte la Norvège ce soir pour son dernier match de la phase de groupe. Une rencontre dans un contexte particulier. Le sélectionneur tricolore Didier Deschamps est rentré en France pour assister aujourd'hui aux obsèques de sa mère. Celui qui assure l'intérim, Guy Stéphan, revient sur ce contexte.
2: J'ai la sensation que je suis pas à ma place. Ma place, elle est sur le terrain d'entraînement, en train de mettre le matériel et d'attendre que les joueurs arrivent. Il se trouve qu'on est dans une situation cruelle. Et donc, il faut assurer le troisième match, pas décisif, mais important. Ça peut découler beaucoup de points derrière. Donc voilà, je m'efforce avec le staff, je m'efforce avec les joueurs que, évidemment, je connais bien, et de mettre la meilleure équipe possible, compte tenu des joueurs qui ont joué deux matchs complets, d'autres qui n'ont pas joué... Et aussi de faire vivre le groupe.
1: France-Norvège, c'est à 21h, match qui se joue à Boston et qui est une nouvelle fois menacé par les orages. S'agissant de l'équipe, William Saliba devrait être remplacé en défense par Maxence Lacroix. Toujours dans le groupe I ce soir, le Sénégal affronte l'Irak. Et puis dans le groupe H, un duel entre l'Espagne et l'Uruguay. Et le Cap-Vert joue contre l'Arabie Saoudite. Enfin dans la poule G, la Belgique va tenter de se qualifier face à la Nouvelle-Zélande. Et l'Égypte joue contre l'Iran. La nuit dernière, les Pays-Bas, le Japon, la Suède et l'Australie ont validé leur qualification pour les 16e de finale. Les États-Unis et l'Allemagne, qui avaient déjà leur billet en poche, ont tous les deux été battus la nuit dernière. Les Allemands par l'Équateur, 2-1, et les Américains par la Turquie, 3-2.
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0: Je vous souhaite déjà un très très bon week-end. C'est l'heure pour moi de vous laisser là. Je vous conseille aussi d'aller voir sur notre site radiomélodie.com dans l'agenda des sorties, les manifestations encore en cours, celles annulées, car effectivement beaucoup de choses annulées en raison de la canicule. La Saint-Paul à Sarreguemines est normalement maintenue, vous pourrez nous y apercevoir, surtout en soirée. À partir de 19h, nous aurons à nouveau un stand avec des cadeaux à vous offrir. On a hâte de vous y retrouver. Et puis sinon, pour tous les autres, je vous souhaite un bon week-end, restez bien au frais. Et je vous dis à lundi, en pleine forme. La musique continue avec Joe Dassin qui nous chante l'été indien. Belle journée à vous.
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0: Bonjour à tous. Le bilan des noyades s'aggrave en France. 55 personnes sont mortes depuis le début de la vague de chaleur. Selon la ministre des Sports Marina Ferrari, 65% de ces noyades ont eu lieu sur des points de baignade non surveillés ou non autorisés. Le gouvernement craint une aggravation de ces chiffres alors que 61 départements sont encore en vigilance rouge canicule. Avec cette chaleur écrasante, le ministre de l'Intérieur, Laurent Nunez, recommande aux préfets d'interdire la vente et la consommation d'alcool dans l'espace public. La mesure a déjà été prise à Paris. L'alcool aggrave les risques en cas de chaleur, alors que les capacités des services de santé sont déjà saturées. Malgré ces températures très élevées, les élèves de 3e ont passé ce matin l'épreuve de français du brevet. Plus de 850 000 candidats qui ont bénéficié d'aménagements avec des pauses. De l'eau a notamment été distribuée. Également dans l'actualité, Stéphane Plaza de retour devant la justice aujourd'hui. L'agent immobilier et ex-animateur de télévision est accusé de violence conjugale par deux de ses ex-compagnes. Il avait été condamné en février 2025 à 1 an de prison avec sursis et avait fait appel. Stéphane Plaza a toujours contesté avoir voulu être violent. À l'étranger, la Russie annonce avoir abattu 660 drones ukrainiens la nuit dernière, dont une quarantaine en direction de Moscou. Il s'agit d'un des nombres les plus élevés depuis le début du conflit. Ces derniers mois, l'Ukraine a intensifié sa campagne de frappe de drones à longue portée contre la Russie. Le foot avec la Coupe du Monde, les Bleus visent la première place de leur groupe. Les tricolores disputent ce soir leur 3e match de poule contre la Norvège. Une victoire ou même un match nul assurerait la première place. France-Norvège, c'est à suivre à partir de 21h. Et puis en tennis, le tirage au sort de Wimbledon, ce sera compliqué pour Loïs Boisson au premier tour. La Française affrontera la numéro 2 mondiale, Elena Rybakina. Pour son retour à la compétition après 4 ans d'absence, Serena Williams affrontera l'Australienne Maya Joint. Wimbledon commencera lundi. Voilà pour l'info, excellent après-midi.
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2: Ah ben voilà, ça y est, nous y sommes. Vendredi, le week-end est là, droit devant nous, et je trouve que ce week-end commence très bien. Bon, pour ceux qui ne supportent pas la chaleur, c'est un petit peu délicat, mais je trouve qu'il commence bien, parce qu'il y a un match de football qui, au moins, a lieu à un horaire raisonnable ce soir à partir de 21h pour France-Norvège. Non, parce que lundi c'était hyper difficile. Déjà l'horaire prévu c'était difficile, mais en plus avec la météo qui s'en est mêlée, ça a été très compliqué. Je vous accompagne avec beaucoup de plaisir avec Justice par exemple tout de suite. 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

Et c'est Justice avec D&CE, une chanson qui se veut comme un hommage notamment à l'univers musical des Jackson 5 et de Michael Jackson. Justice qui a collaboré tout fraîchement d'ailleurs avec la chanteuse belge Angèle. On devrait les retrouver sur son futur album qui devrait sortir maintenant à la rentrée prochaine. On parlera du retour de Danga une fille. On parlera du retour de Mylène Farmer également dans cette émission. Restez avec moi pour l'heure. Julien Doré, c'est Sublime et Silence.

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moi je trouve qu'on est raccord avec la météo pour le coup. Sunny, ça veut dire ensoleillé, ça se discute pas. On écoutait ici Bobby Ebb, c'est l'original. Oui, le groupe Boney M avait fait une reprise totalement disco, reprise de cette chanson de Bobby Ebb. Il y aura Charlie Pearls tout à l'heure, hommage à Marvin Gaye avec Meghan Trainor. Je vais venir aussi Divaphone et Stéphane, la chanteuse suisse. On va écouter Let Me Go, c'est sur Radio Mélodie.

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1: Le CIA du Kreuzberg organise un thé dansant le dimanche 28 juin de 15h à 19h au foyer du Kreuzberg à Forbach. Après-midi animé par l'orchestre JP Music, entrée 6€ et petite restauration sur place. La société Omnisport Diplein organise sa traditionnelle fête du village du 3 au 5 juillet au complexe polyvalent. Avec entre autres le vendredi 3 juillet à 18h le traditionnel tournoi de foot avec grillade buvette. Le samedi 4 dès 17h soirée pizza flamme maison animée par DJ Von Bretzeland. Le dimanche 5 à 13h une exposition de tracteurs anciens avec toujours les pizza flamme maison et buvette ainsi que DJ Von Bretzeland. Tout le week-end il y aura également la diffusion de la coupe du monde de foot. Par ailleurs si vous voulez participer et exposer votre tracteur ancien, merci de vous inscrire par téléphone ou par Facebook sur la page SO Yplein. Toutes les infos et plus de détails sur radiomélodie.com, rubrique agenda.

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En 1989, on semait les graines de l'amour avec Tears for Fears, Sowing the Seeds of Love. Vous reconnaissez le générique? Normalement, oui. Et c'est un retour totalement inattendu. Plus de 20 ans après son dernier épisode, un gars, une fille va renaître, mais avec un tout nouveau duo pour remplacer Jean Dujardin. Par exemple, c'est l'humoriste Gillian Muissano, alias ton pote Gillian. Il va reprendre le rôle de Loulou, lui qui cartonne déjà Gillian sur les réseaux avec des sketchs justement sur le couple. De l'autre côté, on ne sait pas encore qui sera la nouvelle chouchou. L'identité reste secrète. Une centaine d'épisodes seraient déjà en préparation avec l'idée de moderniser l'écriture tout en gardant le format culte d'un gars, une fille. 23 ans après la fin de la série, ça va donc renaître de ses cendres. Ce sera pour une des chaînes de la TNT. On s'en va retrouver Joy Jonathan, c'est comme d'hab.

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Ah, ça avait été leur premier grand succès populaire. Le groupe Police, on est à la fin des années 70. C'est une histoire extrêmement éphémère, le groupe Police. Le groupe se crée en 78, se sépare en 83. Entre les deux, même pas 5 ans, puisqu'ils se sont séparés avant leur 5e anniversaire. Et en moins de 5 ans, ils sont quand même parvenus à publier 5 albums. C'est colossal. Police, on écoutait Roxane. Bientôt le top de 14h. On va faire un point sur l'info locale. Et juste avant, en mode économisons l'énergie, c'est Axel Bauer avec Éteins la lumière.

0: Bonjour à tous, plus qu'un week-end à tenir avec cette canicule et le Premier ministre se veut déjà rassurant, la situation est maîtrisée dans les EHPAD. Il appelle toutefois une vigilance accrue pour les personnes isolées à domicile et alerte sur la pression qui pèse sur les hôpitaux. Il demande également à la population d'éviter toute activité physique pendant les fortes chaleurs afin de ne pas surcharger les services d'urgence. EDF débloque 80 millions d'euros pour aider les écoles, les crèches et les centres de loisirs à mieux faire face aux fortes chaleurs. L'entreprise financera l'achat de ventilateurs, brumisateurs et climatiseurs avec une prime de 400 euros par équipement. Une aide de 10 000 euros par établissement est également prévue pour des projets de rafraîchissement plus importants. Une annonce qui intervient alors que la canicule perturbe fortement les établissements scolaires. Et prudence sur la route entre Porcelette et Boucheporn. En raison de ces fortes chaleurs, la route départementale reliant les deux communes présente actuellement d'importantes dégradations. Sous l'effet de la canicule, le revêtement s'est fortement ramolli, pouvant compromettre les conditions de circulation et la sécurité des usagers. La situation a été signalée au service du département compétent pour cet axe. Dans l'attente d'une intervention, il est recommandé aux automobilistes d'éviter dans la mesure du possible cet itinéraire pendant toute la durée de l'épisode caniculaire et de privilégier un trajet alternatif. À Bitche, la Citadelle et le Jardin pour la Paix adaptent temporairement leurs conditions d'accueil. Jusqu'à dimanche, les sites seront ouverts uniquement de 9h à 13h afin de limiter l'exposition du public et des agents en forte chaleur. Par ailleurs, le barbecue concert prévu ce soir est annulé. Cette décision a été prise conformément aux recommandations de la préfecture de la Moselle. Toujours dans le pays de Bitche, attention aux escroqueries. La brigade d'Aurore Bacley Bitche constate depuis quelques jours une hausse des plaintes pour des faits d'escroquerie. Le mode opératoire est le suivant. Des individus circulant dans une camionnette blanche proposent leurs services pour des travaux de toiture et de façade en pratiquant des tarifs excessifs et en faisant signer de faux devis. Les forces de gendarmerie appellent donc à la vigilance et demandent qu'ils soient prévenus en cas de démarchage. Après des chats abandonnés devant la SPA de Forbach, le refuge de Sarrebourg a pris en charge un chien jeté par-dessus la clôture. Dimanche dernier, alors que la SPA était fermée, une personne a jeté un petit chien par-dessus la clôture du refuge animalier. Résultat, une fracture de la patte avant. L'animal a été pris en charge et baptisé Yumi par les bénévoles. Un appel à témoins a été lancé afin de retrouver la personne à l'origine de cet abandon. Seul indice pour le moment, elle circulait au volant d'une voiture noire. Il y a quelques jours, une chatte et ses petits avaient été abandonnés dans une caisse devant la SPA de Forbach. Enfin, pour se rafraîchir, la fête du cinéma est de retour dès dimanche. Durant 4 jours, les cinémas pratiqueront un tarif unique de 5 euros la séance pour tous les spectateurs et tous les films. Vous pourrez donc vous rendre à Frémin-Merlebach, Forbach, Sarreguemines, Sarrebourg et Saverne pour en profiter. L'occasion d'aller voir les caprices de l'enfant roi avec Artus, la bataille de Gaulle partie 2, les mignons ou encore Toy Story 5. C'est la fin de ce flash, pensez à vous protéger du soleil et passez une belle après-midi en compagnie de Radio Mélodie.
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2: Et avec plaisir, si vous venez d'arriver, soyez les bienvenus. Si vous êtes témoin de difficultés sur la route, n'hésitez pas à nous prévenir. Il y a un standard, le standard de Radio Mélodie vous attend à tout moment, 03 87 98 29 29. On va aller jeter un petit coup d'œil du côté des petites annonces dans un instant. Juste avant, il y a John Paul Young qui arrive, il y a de l'amour dans l'air.

Love is in the air, elle est magique cette chanson évidemment, c'est de la feel good attitude ça. On écoutait John Paul Young sur Radio Mélodie. 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Venez retrouver les petites annonces, consultez-les et puis n'hésitez pas à ajouter les vôtres. On va retrouver Calogero tout de suite, c'est Je joue de la musique.

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Fever Dream. Chaque fois qu'il publie quelque chose, ça se transforme instantanément en succès. On écoutait Alex Warren. Mylène Farmer est de retour avec un nouveau single qui a été dévoilé il y a quelques semaines et maintenant un album qui se précise. On va en reparler dans quelques minutes, mais pour l'heure, bien loin de Mylène Farmer. On écoute Edith Piaf. Edith Piaf, c'est la foule.

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On écoutait Zaz. Zaz sur Radio Mélodie, c'était Mon Sourire. Dernièrement, Mylène Farmer dévoilait une chanson inédite. Intitulée C'est à qui le tour. Et c'est la suite logique. Mylène Farmer crée l'événement. La chanteuse vient d'officialiser son nouvel album. Il va s'appeler Égrégore. Il a maintenant un visuel, une pochette signée Jean-Baptiste Mondino. Une pochette qui montre Mylène entourée de mains entrelacées autour de son visage et de son cou. Tandis que le disque s'annonce plutôt électronique. Et le titre de l'album Égrégore est maintenant connu, ainsi que la date de sortie. Ce sera pour le 30 octobre prochain. Y aura-t-il une nouvelle tournée? Pour l'instant, c'est pas encore précisé, mais j'ai envie de dire que oui. On va retrouver Donna Summer, on va retrouver tout à l'heure le groupe Oasis également, c'est sur Radio Mélodie.

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On écoutait Fier et fou de vous avec William Scheller sur Radio Mélodie. Il est déjà bientôt 15h. Dans quelques instants, on aura l'occasion de faire le point sur l'actualité. 15h, l'info en français dans le monde avec la rédaction. Et puis juste avant, je vous propose la musique de Marvin Gaye. Et certainement un des morceaux, à mes yeux, les plus feel-good de l'univers de Marvin Gaye. L'album What's Going On et cette chanson qui ouvrait justement cet album.

0: Bonjour à tous. En cette période de canicule, le ministère de la Santé se dit préoccupé par les décès à domicile, mais n'a pas de chiffre exhaustif sur les morts imputables directement à la chaleur. Hier, le SAMU d'Ille-et-Vilaine a enregistré le record absolu d'appels en une journée, plus que pendant la crise du Covid. Avec cette chaleur écrasante, le ministre de l'Intérieur, Laurent Nunez, recommande au préfet d'interdire la vente et la consommation d'alcool dans l'espace public. La mesure a déjà été prise à Paris. L'alcool aggrave les risques en cas de chaleur, alors que les capacités des services de santé sont déjà saturées. Malgré les températures, les élèves de 3e ont passé ce matin l'épreuve de français du brevet. Plus de 850 000 candidats qui ont bénéficié d'aménagements avec des pauses. De l'eau a été distribuée. Dans les écoles, on souffre aussi de la chaleur. Pour y remédier, 130 millions d'euros vont être débloqués. Objectif, aider les écoles, crèches et centres de loisirs à adapter leurs bâtiments aux fortes températures. Sur ces 130 millions, 80 proviennent d'EDF pour financer plus de 100 000 équipements, ventilateurs, brumisateurs ou encore climatiseurs mobiles. Hier, environ 3 500 établissements scolaires, essentiellement des écoles primaires, étaient fermés en France. Stéphane Plaza, de retour devant la justice aujourd'hui. L'agent immobilier et ex-animateur de télévision est accusé de violence conjugale sur une de ses anciennes compagnes. Il avait été condamné en première instance à 1 an de prison avec sursis et avait fait appel. Stéphane Plaza a toujours contesté avoir voulu être violent. Le foot, la Coupe du Monde, l'équipe de France joue ce soir son dernier match de poule face à la Norvège. Après 2 victoires, les Bleus cherchent un nouveau succès qui leur permettrait de finir en tête de leur groupe. Un match sans Didier Deschamps sur le banc, absent après le décès de sa mère. C'est son adjoint Guy Stéphan qui le remplace. Coup d'envoi 21h. Et puis attention du monde sur les routes. Aujourd'hui, bison futé, voie rouge dans le sens des départs sur le nord-ouest de la France. C'est orange partout ailleurs. Prudence et patience au volant. Voilà pour l'info. Excellent après-midi.
1: Bon après-midi avec JM sur Radio Mélodie.
2: Oui, absolument. Vous êtes sur Radio Mélodie, votre radio en Moselle-Est. Et est-ce que la pression monte un petit peu chez les supporters, chez les fans des Bleus? Je pense qu'il y aura encore de très bons résultats d'audience, meilleurs que lundi, parce que lundi, le match était hyper, hyper tard. Il a commencé à 23h et en plus, avec la météo, il était longuement reporté. Cette fois, c'est 21h. La rencontre France-Norvège. Et puis nos voisins belges, tiens, joueront à 5h du matin, demain, face à la Nouvelle-Zélande. On s'en va retrouver Janet Jackson tout de suite sur Radio Mélodie, c'est Together Again.

On écoutait Together Again sur Radio Mélodie, c'était Janet Jackson. Des bons plans sortis pour votre week-end avec notamment le Festival des Arts de Rue. C'est à Sarreguemines aujourd'hui, samedi, dimanche, 3 jours de fête à l'occasion de la 33e édition du Festival de la Saint-Paul. Spectacle de rue, fanfare, acrobatie, déambulation féerique. Plus de 150 artistes vous donnent rendez-vous. Il y a également la retransmission du match Norvège-France qui vous attend. C'est ce soir du côté de Wölflin-les-Sarreguemines. On a plein de bon plan pour vous, radiomélodie.com dans la rubrique Agenda. Tout de suite, c'est Françoise Hardy. Comment te dire adieu ?

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Au début des années 90, Prince avait publié un très chouette album, l'album Diamonds and Pearls, sur lequel figurait cette chanson. C'est un de mes albums préférés de Prince. Il y avait Money Don't Matter Tonight qui figurait sur cet album, ou encore le tube Cream. On va retrouver Lionel Richie, Dancing on the Ceiling, et puis quelqu'un qui prépare son retour, Pierre Demar.

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passer notre amour à la machine. On avait Alain Souchon, on était en plein cœur des années 90. 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Il y a un joli carton actuellement sur Netflix. Si vous n'êtes pas très football, que vous cherchez une alternative, en 4 jours seulement, I Will Find You sur Tetras, en version française, explose les compteurs. 24 millions de vues, le plus gros lancement série de l'année pour la plateforme Netflix. C'est l'adaptation d'un roman d'Harlan Coben et c'est porté par Sam Worthington. Sam Worthington qu'on avait pu voir notamment dans Avatar, la série Caracol, déjà numéro 1 dans 60 pays. C'est une mini-série à découvrir dès maintenant en 8 épisodes avec un casting solide. Ça s'appelle I Will Find You sur Tetras. Radio Mélodie, on écoute Miles Smith. Miles Smith avec Stay If You Wanna Dance.

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Amir est au cœur de moi sur Radio Mélodie. Radio Mélodie, bientôt le top de 16h. Au-delà de 16h, vous avez rendez-vous avec Michel. C'est lui qui ouvre les portes du week-end. Moi, je reviendrai lundi prochain. D'ici là, je vous souhaite de bien profiter de ce dernier week-end du mois de juin. La semaine prochaine, ce sera le lancement à peu près à cette heure-ci des grandes vacances, des vacances scolaires. Ça va faire carrément du bien. Et puis, pour ce soir, on croise les doigts. Allez les Bleus pour France-Norvège. Et puis, courage pour affronter les températures qui restent bien trop élevées. On se quitte avec Keane, Somewhere Only We Know. Salut tout le monde.

0: Queen et Somewhere Only We Know sur Radio Mélodie. Soyez les bienvenus en ce vendredi, il est 16h. Et c'est l'heure de l'info avec Lucas Michels. Bonjour Lucas.
1: Bonjour Michel, bonjour à tous.
0: Le bilan du double séisme au Venezuela s'alourdit une nouvelle fois et s'élève désormais à 589 morts.
1: Un précédent bilan faisait état de 235 morts, 3 Espagnols, 9 Portugais, 2 Brésiliens, un Italo-Vénézuélien et 2 Chinois figurent parmi les morts. Un ministre espagnol a par ailleurs fait état, avant ce dernier bilan, de 99 compatriotes disparus, sans préciser si certains étaient des binationaux. Des équipes de sauvetage venues d'une quinzaine de pays sont en cours de déploiement pour participer aux recherches de survivants.
0: En pleine canicule, le ministère de la Santé se dit préoccupé par des décès à domicile en France.
1: Si le ministère ne donne aucun chiffre, les hôpitaux apparaissent de plus en plus sous tension à travers le pays. Hier, le gouvernement a activé le niveau maximal d'un plan d'urgence sanitaire. Sébastien Lecornu indique aujourd'hui que trop de personnes continuent à pratiquer une activité physique malgré les températures et les alertes, ce qui ajoute une pression sur les urgences.
0: À Sarreguemines, la Saint-Paul est maintenue.
1: C'est l'événement de l'année à Sarreguemines. Le festival des arts de rue aura bien lieu de vendredi à dimanche soir dans le centre-ville. Sur place, 150 artistes se produiront. En raison de la vigilance rouge canicule, plusieurs points d'eau ont été ajoutés. Les horaires ont également été revus. Les spectacles auront lieu de 11h à midi le matin et à partir de 16h l'après-midi. Notez que la consommation d'alcool en terrasse et sur la voie publique ne sera autorisée que de 19h à 1h du matin.
0: Et puis prudence sur la route entre Porcelette et Boucheporne.
1: En raison des fortes chaleurs, la route départementale reliant Porcelette à Boucheporne présente actuellement d'importantes dégradations. Sous l'effet de la canicule, le revêtement s'est fortement ramolli, pouvant compromettre les conditions de circulation et la sécurité des usagers. La situation a été signalée au service du département compétent pour cet axe. Dans l'attente d'une intervention, il est recommandé aux automobilistes d'éviter cet itinéraire.
0: Le brevet des collèges a commencé ce matin, en pleine semaine de canicule.
1: Les établissements scolaires ont dû s'adapter pour accueillir les élèves dans les meilleures conditions. L'examen se passe sur 3 jours et ce vendredi, l'épreuve a lieu le matin. Nous étions prendre la température au collège Himmelsberg de Sarreguemines avec le principal Jochen Reitnauer.
2: Depuis l'instauration de la fermeture des écoles l'après-midi, la situation est devenue compliquée en salle de classe, selon l'institutrice Marie Lorbeck.
3: En début de semaine, l'air était encore respirable dans nos...
4: À 8h pour l'arrivée des élèves, il fait déjà presque 30 degrés. Le personnel encadrant est venu dès 6h ce matin pour aérer les salles.
5: Bon, vous remarquez, hein, c'est frais. Il y a du vent, c'est à l'ombre, c'est le côté à l'ombre. Donc toutes les salles sont de ce côté-là.
6: Je vois qu'il y a un ventilateur.
5: Oui, il ventilera. Il va servir, exactement. Il va, j'espère, pas faire s'envoler les copies.
4: Les élèves ne seront pas plus de 15 par classe. Tout est prêt pour l'épreuve de français qui commence à 9h.
5: Ce qui a été fait, une pause a été introduite entre la partie grammaire et la partie dictée. Donc c'est une pause supplémentaire que nous, on va mettre en place, on respectera. Et donc ça permettra un peu d'aérer un peu l'épreuve, effectivement.
4: Côté résultat, le principal y croit.
5: Je suis confiant, oui, tout à fait. On les a bien préparés, je pense.
4: Les élèves aussi, enfin certains plus que d'autres.
7: Moi, je suis confiant.
8: Non, moi c'est chill. On espère le réussir quand même.
9: Un peu stressé.
10: On a peur de pas réussir ou juste de tout oublier en arrivant devant la copie.
4: La chaleur ne les effraie pas spécialement.
11: Non, moi ça va, j'ai ramené ce qu'il faut. Des brumisateurs, un ventilateur et de l'eau fraîche, donc ça devrait aller.
12: Moi, personnellement, non. Bon, après j'ai pris des trucs, des boissons et tout, donc ça devrait le faire.
7: Bah, on va dire qu'on pourra boire, donc ça va aller, je pense.
4: 8h40, les élèves s'installent, les copies sont distribuées.
13: Voilà, vous ne les retournez pas.
4: À 9h, c'est parti pour 3 heures d'épreuve et 2 pauses fraîcheurs.
14: Donc vous avez 1h10 à partir de maintenant. Vous pouvez retourner vos copies, garder le silence. Bon courage.
0: Reportage Margot Benabas. La fête du cinéma est de retour dès dimanche.
1: Durant 4 jours, les cinémas pratiqueront un tarif unique de 5€ la séance pour tous les spectateurs et tous les films. Vous pourrez donc vous rendre à Frémins, Forbach, Sarreguemines, Sarrebourg et Saverne pour en profiter. L'occasion d'aller voir Les Caprices de l'Enfant Roi avec Artus, La Bataille de Gaulle partie 2, Les Minimoys ou Les Mignons pardon, ou encore Toy Story 5.
0: Merci mon cher Lucas. Toujours autant de soleil et de chaleur, Lucas. Hein. Ça fait du bien.
1: Oui, bah non, c'est, il faut la piscine, absolument.
0: Oui,
1: absolument.
0: Là. Pour demain samedi, donc toujours de la chaleur et du soleil, on restera en vigilance rouge canicule. Comptez 22 degrés en moyenne à votre réveil, jusqu'à 40 degrés au plus chaud de la journée. Ça devrait être encore bien ensoleillé dimanche, mais moins étouffant normalement, avec des températures qui baisseront un peu. On devrait avoir en moyenne 33 à 34 degrés dans l'après-midi. À noter la possibilité de quelques averses localisées et passagères en début de soirée sur le secteur, mais qui devrait normalement s'évacuer assez rapidement.
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13: 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Passez une bonne fin d'après-midi avec Michel sur Radio Mélodie.
0: Ça te dit un petit week-end à Rome avec Étienne Dao ?
1: Eh ben c'est parti.
0: Ah bah du non, coup, c'est George Benson plutôt. On demande, ouais. Bienvenue.

0: George Benson on Broadway sur Radio Mélodie. Nous appeler au standard s'il y a des choses à signaler sur les routes du secteur. Contrôle de vitesse, ralentissement, accident, travaux ou toute autre perturbation. 03 87 98 29 deux fois.
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0: À les stations les moins chères du secteur, le gasoil à 1,83€, station Intermarché de Sarreguemines à 84€ chez Carrefour à Sarreguemines. Le samplon 95,10€, 1,82€, Carrefour Sarreguemines à 83€, Leclerc Sarrebourg.
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0: Et avant de retrouver la réplique express, voici Christophe Willem et PS Je t'aime à 16h10.

0: Christophe Willem et PS, je t'aime sur Radio Mélodie.
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0: Et aujourd'hui, il y a deux entrées pour le Cinéma Forum de Sarreguemines à gagner grâce à cette réplique express. Comme d'habitude, il faut retrouver le film de la réplique du jour. Écoutez.
2: Je comprends pas bien.
3: Eh ben, j'étais pas l'allemand, je ne peux pas mettre une jupe, c'était pas.
2: Attendez, je vais voir ce que je peux faire pour vous, madame de Luynes, je vais voir.
4: Ah, 30 grammes, piqué, collégramme.
2: Voilà qui pourra pas vous faire de mal, madame de Luynes. Bien, pouvez-vous s'occuper de madame de Luynes, s'il vous plaît? Monsieur.
3: Mais pourquoi il m'a donné des préservatifs?
0: Alors, dans quel film est-ce qu'on entend ça? Est-ce Ma femme s'appelle Maurice ou Le Paris? 03 87 98 29 29, soyez le premier au standard à avoir la bonne réponse.
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21: Il y avait deux entrées pour le forum de Sarreguemines à gagner aujourd'hui grâce à cette réplique. Réécoutez-la.
22: Je comprends pas bien.
23: Eh ben, j'ai des ballons. Non, je ne peux pas mettre une jupe. C'était.
22: Attendez, je vais voir ce que je peux faire pour vous, Madame de Luynes. Je vais voir.
24: Ça va me prendre pique et coller grande.
22: Voilà qui pourra pas vous faire de mal, Madame de Luynes. Bien, pouvez-vous vous occuper de Madame de Luynes, s'il vous plaît, Monsieur.
23: Mais pourquoi il m'a donné des préservatifs ?
21: Dans quel excellentissime film est-ce qu'on entend ça ? Le Paris où ma femme s'appelle Maurice, c'était bien sûr Le Paris. Bravo à notre gagnante Céline de Médecin qui a été la première au standard à me donner la bonne réponse.
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21: Et on va se marier encore dans quelques instants avec Marcos Blagos et sa blague, juste après Benabar, Benabar. Quoi qu'on dise, et voici Daryl Hall et John Oates, Kiss on my list, 16h20, bienvenue.

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0: L'histoire de deux résistants qui sont sur le point d'être fusillés par les nazis. Sur le peloton d'exécution, l'officier allemand veut se montrer magnanime et accorde à chacun un dernier repas avant de mourir. Tout ce qu'il demande leur sera accordé sans exception. Le premier dit
1: « Je voudrais un bœuf bourguignon avec une bouteille de Saint-Émilion et une tarte tatin en dessert. »
0: Cela lui est accordé, il prend son repas, puis malheureusement les nazis le fusillent. C'est au tour du deuxième qui dit
1: « Moi je voudrais simplement quelques fraises, s'il vous plaît. »
0: Officiellement est interloqué et dit
2: « Ah quoi, des fraises? C'est tout? D'accord, mais on ne trouve pas de fraises en cette saison. »
0: Et là le résistant lui répond
1: « Ah bah, c'est pas grave, j'ai le temps, j'attendrai. »

0: Dinec et Homeless sur Radio Mélodie. Belle fin d'après-midi à nos côtés dans un instant. Et TGM, c'est Pascal Obispo pour nous accompagner jusqu'à l'Insolito News, 16h31.
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3: Aujourd'hui, 32 degrés.
4: Demain, 33 degrés.
3: Mardi, retour à 18 degrés.
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Pascal Obispo. Et l'important, c'est d'aimer. Et l'important, c'est le brevet. Eh oui, ce vendredi, c'était journée brevet des collèges. Eh bien, figurez-vous qu'à cause de la canicule, la préfecture des Hautes-Pyrénées a autorisé les candidats au brevet du collège de Trie-sur-Bèze, oui, c'est le nom du village, à passer leurs épreuves ce vendredi dans le monastère des Carmes, situé sur cette commune des Hautes-Pyrénées. Alors, il faut préciser que cela fait longtemps qu'il n'y a plus de moines dans ce monastère et plusieurs décennies que la mairie a transformé cet endroit en salle. Enedis a annoncé des coupures en fait d'électricité au collège le jour de l'examen, et plutôt que de repousser cette coupure, le maire avec la principale du collège a décidé de déménager l'épreuve dans le monastère. En plus, avec cette canicule, franchement c'est pas mal. Les épreuves vont donc se dérouler dans deux salles de ce monument, se sont déroulées dans ce monument vieux du 14e siècle. Les murs sont épais et en pierre, il y fait donc nettement moins chaud. Passer le brevet entouré de vieilles pierres, c'est quand même sympa, hein. Peut-être que lors de l'épreuve d'histoire, ils vont, avec cette canicule, flamber comme jamais. En tout cas, étant dans un monastère, ce qui est cool, c'est que les plus mauvais pourront prier pour espérer un miracle.

0: Taylor Swift, Opalight sur Radio Mélodie. Excellente fin d'après-midi. Avec nous, dans un instant, Aretha Franklin, on va s'écouter Respect. Il y aura aussi Vianney et Dumbo pour nous accompagner jusqu'aux infos de 17h.
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0: Julien et Dumbo sur Radio Mélodie. Soyez les bienvenus en ce vendredi, il est 17h. Et c'est l'heure de l'info. Avec Cédric Kempf. Bonjour Cédric.
1: Bonjour Michel, bonjour à tous.
0: Le pape Léon XIV célébrera une messe sur la place de la Concorde et les Champs-Élysées le samedi 26 septembre prochain.
1: De nouveaux détails ont été communiqués concernant la visite du pape au mois de septembre. En France, une messe géante organisée samedi 26 septembre dans l'après-midi devrait attirer 500 000 personnes selon le diocèse. Le vendredi 25, en fin de journée, une grande rencontre avec des jeunes est également prévue au Stade de France à Saint-Denis. On rappelle que Léon XIV viendra également à Metz le 28 septembre.
0: Et avec la canicule, le festival Solidays est annulé.
1: Initialement prévu ce week-end dans la capitale, le festival a été annulé par les organisateurs après une demande de la préfecture de police. Le directeur de Solidays, Luc Barruet, a assuré qu'un report de l'événement n'était pas envisageable. C'est une très très mauvaise nouvelle pour Solidarité Sida, a-t-il regretté. Parmi les autres gros événements annulés en raison de la chaleur, il y a la marche des fiertés prévue à Paris. Le meeting d'athlétisme de Paris est lui maintenu dimanche soir, mais avec des modifications.
0: La préfecture de la Moselle interdit l'ensemble des manifestations sportives justement ce week-end.
1: En raison de la canicule, les manifestations sportives, les entraînements, les compétitions et les rassemblements sportifs en plein air ou dans des équipements fermés sont interdits depuis aujourd'hui et jusqu'à dimanche inclus. Avant cet arrêté, de nombreuses communes et associations avaient déjà décidé d'annuler ou reporter leur événement. C'est le cas par exemple du Nimbor Raid à Saint-Avold ou encore du week-end du handball à Sarralbe. Faribersviller, Hombourg ou encore Frémin-Merlebach ont déjà interdit l'accès aux équipements sportifs avant s'est arrêté.
0: Pour une fois que j'avais envie de faire du sport, c'est dommage. À Forbach, les seniors peuvent compter sur les brigades fraîcheurs.
1: Depuis quelques jours, la ville a mis en place des brigades composées de travailleurs sociaux, de bénévoles, d'élus et d'agents de collectivité. L'objectif est d'apporter aux personnes vulnérables de quoi se rafraîchir. Ce vendredi, nous avons rejoint la conseillère municipale déléguée à la voirie et aux espaces verts, Mireille Brison, accompagnée de Ophélie Friand, assistante sociale au CCAS dans leur ronde.
2: Là, on va charger de l'eau et des brumisateurs.
3: À chaque fois, au moins une vingtaine. Et après, on recharge le midi pour l'après-midi.
4: Les membres de la brigade fraîcheur s'activent avant de partir en tournée.
2: Les bouteilles d'eau, on les charge dans le coffre et à l'arrière de la voiture. Et puis les brumisateurs, on prend deux cartons qu'on met aussi dans le coffre et on distribue un brumisateur par famille.
5: On va aller impasse des lauriers, c'est là qu'on en a le plus.
4: Ils organisent leur ronde comme les facteurs avant d'arriver au domicile des seniors isolés recensés dans un registre communal.
6: Bonjour, monsieur, c'est la mairie de Forbach.
7: Bonjour.
6: On vient vous voir si tout allait bien avec la canicule et vous ramener un peu d'eau et un brumisateur.
7: Oh, ça c'est bien.
6: Voilà.
7: Ah ouais.
4: Une initiative bien reçue par les Forbachois comme Cosimo.
8: C'est une bonne chose, c'est vrai. Il doit y avoir sûrement beaucoup de personnes âgées qui doivent être dans la merde, mais c'est incroyable. On n'a jamais vu ça depuis que je suis né.
4: Lors de leur ronde, les membres de la brigade peuvent aussi venir en aide aux personnes qui ne sont pas encore recensées.
9: Souvent, les personnes qui habitent dans les blocs nous disent ma voisine est toute seule, elle la visiter, puis on va la voir et puis on lui propose de l'inscrire sur le registre des personnes isolées. Comme ça, on peut l'appeler régulièrement pour savoir si tout va bien et si elle manque de rien.
4: Une initiative incontournable et reconductible pour le maire de Forbach, Alexandre Cassaro.
10: Nous devons prendre soin les uns des autres et faire en sorte que cette période de canicule se passe de la meilleure des manières pour tout le monde parce que, évidemment, nous ne sommes pas tous égaux face à ce phénomène.
4: À l'heure actuelle, la brigade fraîcheur est allée à la rencontre de plus de 280 personnes, l'occasion également de leur proposer le transport à la demande pour permettre aux seniors de se déplacer.
0: Lucas Michels, un nouveau week-end de grève attend les utilisateurs de la Zarbane.
1: Le syndicat des conducteurs des trains de la Zarbane appelle à une nouvelle mobilisation. Tous les trajets de la ligne S1 qui part de Sarreguemines sont affectés à partir de ce soir 17h et jusqu'à lundi 17h. Aucun bus de substitution ne sera mis en place. Ce mouvement dure depuis plusieurs semaines car aucun accord n'a été trouvé concernant les négociations de salaire.
0: La SPA de Sarreguemines, elle organise une collecte aujourd'hui et demain pour répondre aux besoins des animaux.
1: Les bénévoles du refuge seront présents au magasin Carrefour de Sarreguemines. Ils ont besoin de pâtés pour chats et chatons, de friandises, de litières pour chats ou encore de lessive. Vous pouvez déposer vos dons aujourd'hui et demain. Toujours concernant le refuge sarregueminois, notez qu'il ne prend plus en charge de chats et chatons pour le moment pour des raisons sanitaires.
0: Merci Cédric.
1: C'est la caca canicule. C'est pour ça qu'il a sorti une chanson sur la canicule.
0: Ouais, c'est vrai, hein, faudrait y penser. Toujours autant de soleil, c'est vrai, et de chaleur hein, pour demain samedi. On restera en vigilance rouge canicule. Comptez 22 degrés en moyenne à votre réveil, jusqu'à 40 degrés au plus chaud de la journée.
1: Il faut prendre un Doliprane. Hein.
0: Ouais, ça devrait être encore bien ensoleillé dimanche, mais moins étouffant avec des températures qui baisseront un peu. Ça restera chaud évidemment, mais ça va baisser un peu. On devrait avoir en moyenne 33 à 34 degrés dans l'après-midi. À noter la possibilité de quelques averses localisées et passagères en début de soirée sur le secteur, mais qui devraient normalement s'évacuer assez rapidement. Alors c'est pour l'instant les prévisions, ça peut évidemment encore changer.
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1: Ah, quelque chose.
0: France Gall.
1: Ah, tu t'es trompé, c'est France-Norvège ce soir.
0: À quelle heure, 21h?
1: 21h, s'il n'y a pas d'orage.

0: France Gall. Il jouait du piano debout sur Radio Mélodie. Si vous êtes assis dans votre voiture, vous êtes peut-être témoin de faits de route, et bien vous nous appelez au standard 03 87 98 29 29. En tout cas, soyez prudents.
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0: Les stations les moins chères du secteur, le gasoil à 1,83€, l'Intermarché de Sarreguemines 1,84€, Carrefour Sarreguemines, le Samplon 95 E10 1,82€, Carrefour Sarreguemines 1,83€, Leclerc Sarrebourg.
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1: Se balader sans but précis, un peu au hasard, telle est la signification contemporaine de l'expression partir en vadrouille. Apparue dans le courant du 19e siècle, elle tire son origine du vocabulaire de la marine. Autrefois, la vadrouille, qui vient du lyonnais drouille, c'est-à-dire des vêtements en haillons, désignait en effet un balai composé de vieux morceaux de corde. Cet ancêtre de notre serpillière était alors utilisé par les mousses pour faire briller les ponts des navires. Mais la corvée n'était pas très gratifiante au quotidien. Et les jeunes matelots avaient donc souvent l'habitude de remplir leur mission avec peu de conviction. Ils passaient mollement la vadrouille, d'habitude de remplir leur mission avec peu de conviction. Il passait mollement la vadrouille de gauche à droite, ici et là, sans avoir vraiment de...

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0: Jeunesse hein, et la fleur aux dents sur Radio Mélodie.
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0: Ah oui, déjà la toute dernière roue pour cette saison avant le programme estival. Et c'est Aurore qui va jouer avec nous de Sarrasmin. Bonjour Aurore.
2: Bonjour à tous.
0: Comment est-ce qu'on supporte la chaleur chez vous Aurore?
2: Plutôt bien, je dois dire, avec une petite clim à l'intérieur
0: et
2: la piscine.
0: Ah, la piscine en plus, ça va dire donc. Que demander de plus? Ben, j'imagine qu'on en profite bien de la piscine là en ce moment.
2: Exactement, oui.
0: On va essayer de gagner un petit peu d'argent aussi grâce à cette roue. Vous allez pouvoir tourner jusqu'à 5 fois. À chaque tour de roue, vous me direz soit pile, soit face. Ça tombe sur votre réponse, c'est 15€. Jusqu'à 75€ à gagner avant l'éventuel tour bonus pour tenter de doubler votre somme. D'accord?
2: D'accord, c'est compris.
0: Alors, on est parti pour le premier tour. Vous me dites quoi pour commencer, Aurore? Je vous écoute.
2: Face.
0: Ça commence bien, on est à 15€. Deuxième tour.
2: Pile.
0: Pile. Et ça continue bien, 30€. Troisième tour.
2: Pile.
0: Mais oui, 45€. Quatrième tour. Ah là, c'est tombé sur pile. Un petit coup d'arrêt, on reste sur 45€. Il nous reste un dernier tour.
2: Eh bien, face.
0: Eh bien oui, bravo. Ah bah écoutez Aurore, nous sommes à 60€, c'est pas mal du tout. Alors, vous avez
2: super
0: le choix maintenant, soit de les garder, soit de tenter les 120 avec le dernier tour. Mais attention, il faut que ça tombe sur votre réponse, sinon tout est perdu.
2: Écoutez, je vais être raisonnable. Gagner les 60€, c'est déjà super.
0: Ah bah parfait, bah bravo, on est ravis de vous offrir.
2: Merci beaucoup.
0: Ben, nickel, on commence bien ce week-end. Bravo Aurore, on est ravis de vous offrir ça.
2: Merci beaucoup.
0: Eh ben avec joie, on vous embrasse et puis
2: bon
0: on vous
2: week-end.
0: Souhaite une excellente soirée et puis un très bon week-end. Qu'est-ce que vous allez faire justement ce week-end? Vous allez sortir un petit peu avec cette chaleur ou pas?
2: Peut-être un peu plus tard dans la soirée. Oui.
0: Ah ben, vous avez bien raison. Vous viendrez faire un petit tour à la Saint-Paul, à Sarreguemines?
2: Oui, tout à fait.
0: Eh ben nickel, on se verra peut-être là-bas alors. Bonne
2: avec
0: soirée,
2: plaisir.
0: Aurore, à bientôt.
2: Bonne soirée.

0: Alicia Keys et No One sur Radio Mélodie. Belle fin d'après-midi en ce vendredi. Il est 17h30, l'heure de l'info. Bonsoir.
1: Bonsoir à tous. La canicule commence petit à petit à perdre en intensité sur l'ouest de l'Hexagone. Ce soir à 22h, 11 départements sortiront de la vigilance rouge et seront rétrogradés en orange. Il restera encore 50 départements en rouge demain. Météo France prévoit de l'air plus frais qui entrera dans le pays par l'ouest. Dans les écoles, on souffre de la chaleur. Pour y remédier, 130 millions d'euros vont être débloqués. Objectif, aider les écoles, crèches et centres de loisirs à adapter leurs bâtiments aux fortes températures. Sur ces 130 millions, 80 proviennent d'EDF pour financer plus de 100 000 équipements, ventilateurs, brumisateurs ou encore climatiseurs mobiles. Hier, environ 3 500 établissements scolaires, essentiellement des écoles primaires, étaient fermés. Stéphane Plaza, de retour devant la justice aujourd'hui. L'agent immobilier et ex-animateur de télévision est accusé de violence conjugale sur une de ses anciennes compagnes. Il avait été condamné en première instance à 1 an de prison avec sursis et avait fait appel. Stéphane Plaza a toujours contesté avoir voulu être violent. Le pape à Paris, Léon XIV, célébrera une messe le 26 septembre sur la place de la Concorde et les Champs-Élysées. Une cérémonie géante qui devrait attirer 500 000 personnes selon le diocèse de Paris. La veille, une grande rencontre avec des jeunes est également prévue au Stade de France. Lors de son voyage chez nous, le pape doit également se rendre à Lourdes où il célébrera une messe en plein air. Le bilan s'alourdit au Venezuela après le double séisme qui a touché Caracas et ses environs mercredi. 589 morts et près de 3000 blessés. Le nombre de disparus s'élève à 50 000. Les séismes de magnitude 7,2 et 7,5 sont deux des plus importants de l'histoire moderne de l'Amérique latine. Et puis le foot, la Coupe du Monde. L'équipe de France joue ce soir son dernier match de poule face à la Norvège. Après 2 victoires, les Bleus cherchent un nouveau succès qui leur permettrait de finir en tête de leur groupe. Un match sans Didier Deschamps sur le banc, absent après le décès de sa mère. C'est son adjoint Guy Stéphan qui le remplace. Coup d'envoi 21h. Voilà pour l'info, excellente fin d'après-midi.
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0: L'histoire de deux résistants qui sont sur le point d'être fusillés par les nazis. Sur le peloton d'exécution, l'officier allemand veut se montrer magnanime et accorde à chacun un dernier repas avant de mourir. Ce qu'il demande leur sera accordé sans exception. Le premier dit
1: « Je voudrais un bœuf bourguignon avec une bouteille de Saint-Émilion et une tarte tatin en dessert. »
0: Cela lui est accordé, il prend son repas, puis malheureusement les nazis le fusillent. C'est au tour du deuxième qui dit
1: « Moi je voudrais simplement quelques fraises, s'il vous plaît. »
0: Officiellement est interloqué et dit
2: « Ah quoi, des fraises? C'est tout? D'accord, mais on ne trouve pas de fraises en cette saison. »
0: Et là le résistant lui répond
1: « Ah bah c'est pas grave, j'ai le temps, j'attendrai. »
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0: Gaëtan Roussel et tout s'en va sur Radio Mélodie. Vous restez là, le rendez-vous des infos c'est à 18h, mais avant cela c'est Faz, Lucille et le Dépêche Mode, Just Can't Get Enough, pour nous accompagner jusqu'à ces infos. 17h48, belle fin d'après-midi.
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0: C'est Faz et Lucille sur Radio Mélodie. Bienvenue en ce vendredi, les 18h, l'heure de l'info. Avec Margot Benabas. Bonsoir Margot.
1: Bonsoir Michel, bonsoir à tous. Le bilan du double séisme au Venezuela continue de s'alourdir. Un précédent bilan faisait état de 235 morts. Le chiffre grimpe à présent à au moins 589 personnes qui ont perdu la vie. 3 Espagnols, 9 Portugais, 2 Brésiliens, un Italo-Vénézuélien, 2 Chinois figurent parmi les victimes. Des équipes de sauvetage venues d'une quinzaine de pays sont en cours de déploiement pour participer aux recherches de survivants. C'est dans un contexte de canicule intense que 850 000 collégiens ont passé les épreuves du brevet ce matin. Si certains oraux du bac ont été reportés de quelques jours pour faire face à la vague de chaleur, le brevet des collèges a bien été maintenu avec le français au programme ce matin dès 9h. Entre 9h et 10h30, puis de 10h45 à 12h15, ils ont planché sur des exercices de grammaire, une dictée et une rédaction sur l'homme foudroyé de l'écrivain Blaise Cendrars. Des pauses supplémentaires pouvaient être appliquées en raison de la canicule. À Sarreguemines, la Saint-Paul est maintenue. C'est l'événement de l'année dans la ville. Le festival des arts de rue aura bien lieu de ce soir à dimanche soir dans le centre-ville. Sur place, 150 artistes se produiront. En raison de la vigilance rouge canicule, plusieurs points d'eau ont été ajoutés. Les horaires ont été revus. Les spectacles auront lieu de 11h à midi le matin et à partir de 16h l'après-midi. À noter que la consommation d'alcool en terrasse et sur la voie publique ne sera autorisé que de 19h à 1h du matin. Le refuge SPA de Sarrebourg a dû prendre en charge un chien jeté par-dessus la clôture. Ce dimanche, alors que la SPA était fermée, une personne a jeté un petit chien par-dessus la grille du refuge animalier. Résultat, une fracture de la patte avant. L'animal a été pris en charge et baptisé Yumi par les bénévoles. Un appel à témoins a été lancé afin de retrouver la personne à l'origine de cet abandon. Il y a quelques jours, une chatte et ses petits avaient déjà été abandonnés dans une caisse devant la SPA de Forbach en pleine canicule. La commune de Rohrbach-les-Bitches alerte sur le risque d'escroquerie visant les personnes vulnérables. La brigade de gendarmerie de Rohrbach-les-Bitches enregistre depuis ce week-end plusieurs plaintes. Des individus circulant à bord de camionnettes blanches équipées d'échelles proposent divers travaux tels que des rénovations de toitures, des ravalements de façades ou des réparations. Ces personnes se présentent sous le nom d'entreprises qui n'existent pas et font signer de faux devis. Soyez vigilants et signalez tout démarchage qui vous semble le suspect. On termine avec un voyage aux États-Unis, au plus près des Bleus qui affrontent la Norvège ce soir. Emmanuel, 51 ans, originaire du Pays de Beach, nous raconte l'effervescence de la Coupe du Monde de foot à Boston. Depuis 1997, ce n'est plus à Petit Riedersheim, mais bien à 50 km de Boston qu'elle vit avec son mari et leurs deux enfants. La Française travaille même à 900 mètres de l'hôtel des Bleus.
2: Les USA n'ont pas une passion dévorante pour le football, mais il se développe comme l'atteste Emmanuel.
3: Le foot s'est développé pour les jeunes les 10 dernières années. Il y a du foot scolaire au lycée en niveau élevé et c'est de plus en plus dur de décrocher une place dans ces équipes. C'est le sport que mes enfants ont choisi.
2: Les Bleus ont trouvé refuge au cœur de Boston pendant la compétition. Les vice-champions du monde attisent bien évidemment la curiosité. Côté supporters, par contre, ce ne sont pas les Français qui attirent l'attention.
3: Alors, on a eu la chance d'aller voir l'équipe de France arriver à leur hôtel. Sur Boston, il y a une énorme concentration de Brésiliens. Mais même avec ça, c'est la France qui est numéro un. Les Bostoniens, maintenant, aiment beaucoup les Écossais parce qu'ils mettent plein d'ambiance à Boston.
2: Emmanuel et sa famille ne prévoient pas d'aller à Foxborough pour assister à Norvège-France. La raison est financière.
3: Je voulais prendre des billets et là, les billets avec une vue pas super, c'est à plus de 1 000 $ pour un. Et depuis, surtout France, Sénégal, les prix ont augmenté à 1 700 $.
2: Si le mari est américain et les enfants binationaux, ils sont tous derrière Mbappé et ses coéquipiers.
3: Il est pro-France avant d'être pro-États-Unis aussi parce que l'équipe américaine en général n'est pas très bonne. Mais il aime beaucoup la France et mes enfants sont entièrement 1000% pour l'équipe de France.
2: La ferveur sera donc à son maximum à Boston pour ce Norvège-France.
1: Ce soir, le coup d'envoi de Norvège-France sera donné à 21h. C'est la fin de ce flash. Bon week-end Michel, bon week-end à tous et allez les Bleus.
0: Merci beaucoup Margot, bon week-end et allez les Bleus. Toujours autant de soleil et de chaleur pour demain. Samedi, on restera en vigilance rouge canicule. Comptez 22 degrés en moyenne à votre réveil, jusqu'à 40 degrés par endroit au plus chaud dans la journée. Ça devrait être encore bien ensoleillé dimanche, mais moins étouffant normalement, avec des températures qui baisseront un tout petit peu. On devrait avoir en moyenne 33 à 34 degrés dans l'après-midi. À noter la possibilité de quelques averses localisées passagères en début de soirée sur le secteur, mais ça devrait s'évacuer plutôt rapidement d'après les dernières prévisions. Évidemment, ça peut encore changer.
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0: Et voici Donna Summer, Hot Stuff sur Radio Mélodie avant l'inforoute. 03 87 98 29 deux fois. S'il y a des choses à signaler, on fait le point ensemble dans un peu plus de 3 minutes.

0: Ça roule bien pour l'instant sur les routes du secteur. Pas de perturbations particulières à vous signaler. Mais si ça venait à changer, vous nous appelez au 03 87 98 29 29. Bonne route.
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0: Les stations les moins chères du secteur, le gasoil à 1,83€, l'Intermarché de Sarreguemines à 1,84€, Carrefour Sarreguemines. Le samplon 95,10€, 1,82€, Carrefour Sarreguemines à 1,83€, Leclerc Sarrebourg.
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0: À la question de la rédac arrive juste après Eurythmics, voici Sweet Dreams.

0: X Sweet Dreams sur Radio Mélodie. Face à la chaleur, les écoles ont dû s'adapter. Depuis le début de la semaine, la commune de Voustvillers a pris la décision de fermer les portes des écoles du Vitz et du Chambourg les après-midi, en raison évidemment de la canicule. Nous sommes allés faire un point avec les élèves de CM1, CM2 de l'école du Chambourg pour savoir comment ils gèrent la situation.
1: Depuis l'instauration de la fermeture des écoles l'après-midi, la situation est devenue compliquée en salle de classe, selon l'institutrice Marie Lorbeck.
2: En début de semaine, l'air était encore respirable dans nos salles de classe, puisqu'en fait, on ventilait le matin, mais là depuis hier, aujourd'hui, vraiment on monte à plus de 30 degrés dans les classes. Forcément, quand il fait ces températures là, nos organismes souffrent, hein, la concentration c'est compliqué.
1: Pour les enfants, difficile de travailler dans de bonnes conditions.
3: Je trouve que c'est difficile parce que comme il fait super chaud, parfois il fait 38, on a du mal à se concentrer parce que du coup on a chaud et tout, et donc c'est difficile pour travailler, pour écrire.
4: C'est épuisant et nos doigts transpire, alors nos stylos ils glissent.
5: C'est horrible parce qu'on essaie de faire du vent avec les sous-mains, mais ça marche pas. Il fait tellement chaud dans la classe, c'est horrible.
1: Plusieurs mesures ont été mises en place pour rafraîchir les enfants.
2: On leur distribue de l'eau, on a des brumisateurs également à l'école à disposition. À la récré,
6: on a le droit au brumisateur.

0: sont aussi sous le préau le matin. Heureusement, il ne reste plus que quelques jours d'école avant les vacances d'été.
1: Qu'est-ce qui se passe à la télé? On voit ça juste après Jean-Jacques Goldman et Je te donne, après une courte pause, 18h16.
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0: YouTube et Chiran, yours eternally sur Radio Mélodie. 18h32, on a un rendez-vous avec l'info-foot dans ce mondial.
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2: Bonsoir, bonsoir à tous. C'est la première place dans le viseur. L'équipe de France dispute ce soir son troisième match de la Coupe du Monde face à la Norvège, le dernier de la phase de groupe. Une victoire ou un match nul face à la bande à Erling Haaland ou Martin Odegaard et les Bleus assurés. La première place du groupe, une rencontre dans un contexte très particulier. Le sélectionneur tricolore Didier Deschamps est rentré, on le rappelle, en France pour assister aujourd'hui aux obsèques de sa mère. Le vice-capitaine des Bleus, Aurélien Tchouaméni, a eu des mots très émus pour son sélectionneur. Écoutez.
3: Au nom de toute l'équipe de France, de toute la famille France, on voulait souhaiter encore les condoléances au coach, à toute sa famille, son entourage. C'est un moment compliqué pour tout le monde, que ce soit le coach, mais aussi pour nous. Après, on a essayé de rendre les choses le plus normal possible, mais on sait que la situation n'est pas normale. Mais il nous a donné une mission et notre objectif principal va être de le rendre le plus fier possible.
2: Et France-Norvège, c'est à 21h à Boston. Le staff tricolore devrait procéder à plusieurs changements pour ce troisième match. William Saliba notamment devrait être mis au repos et remplacé en défense par Maxence Lacroix. Dans l'autre match du groupe, l'Irak affronte le Sénégal également à 21h. À suivre ensuite à 2h le verdict dans le groupe H où tout reste possible avec un choc Uruguay-Espagne et Cap-Vert-Arabie Saoudite. Et puis à 5h, dénouement dans le groupe G, pas de droit à l'erreur pour la Belgique contre la Nouvelle-Zélande. Et puis l'Égypte affronte l'Iran.
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0: Charles Aznavour arrive dans un instant, je me voyais déjà avant l'autre version.
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0: les tubes de Vanessa Paradis, les épines du cœur sur Radio Mélodie.
1: C'est l'heure de l'autre version.
0: Et aujourd'hui dans l'autre version, 1973 de James Blunt. Ah oui.

0: James Blunt, et son tube de 2007, issu de l'album All the Souls 1973 en acoustique. C'était la chanson de l'autre version aujourd'hui.
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0: Mozart, l'opéra rock et Tatoue-moi sur Radio Mélodie pour clôturer cette fin d'après-midi ce vendredi. On se donne rendez-vous évidemment lundi sur Radio Mélodie avec le programme estival de nos émissions, bien sûr. Pour l'instant, je vous souhaite une excellente soirée avec Elena qui arrive dans quelques instants. Et je vous souhaite un excellent week-end. Je vous embrasse. Il est 19h. C'est l'heure de l'info. Ciao.
1: Bonsoir, la canicule à la une de l'actualité ce soir encore. Les températures commencent à baisser un petit peu et la vigilance sera levée dès 22h dans 11 départements. Pas-de-Calais, Somme, Seine-Maritime, Eure, Calvados, Orne, Ille-et-Vilaine, Mayenne, Maine-et-Loire, Gers et Haute-Garonne qui étaient en vigilance rouge vont passer en orange. Parmi les conséquences de cette vague de chaleur record, l'afflux de patients dans les services d'urgence, le plan blanc a été déclenché pour tous les hôpitaux d'Île-de-France, annoncé cet après-midi l'Agence régionale de santé. Les services vont être réorganisés. Des soins non urgents vont être déprogrammés et les personnels absents seront rappelés. Le bilan des noyades s'aggrave en France. 55 personnes sont mortes depuis le début de la vague de chaleur. Selon la ministre des Sports, Marina Ferrari, 65% de ces noyades ont eu lieu sur des points de baignade non surveillés ou non autorisés. Le gouvernement craint une aggravation de ces chiffres. L'an passé, lors de la période estivale, plus de 400 personnes étaient mortes par noyade, en hausse de 16% sur une année. La Coupe du Monde de foot, c'est la première place du groupe dans le viseur des Bleus ce soir. Les Français disputent leur troisième match contre la Norvège. Une victoire ou même un match nul leur assurerait la première place. Synonyme d'un adversaire a priori plus abordable en 16e de finale. Une rencontre ce soir dans un contexte particulier. Le sélectionneur tricolore Didier Deschamps est rentré en France pour assister aujourd'hui aux obsèques de sa mère. Pour le vice-capitaine des Bleus, Aurélien Tchouaméni, l'équipe est en mission ce soir.
2: Quand le coach est parti, il nous a donné une mission, que ce soit au staff technique, mais aussi aux joueurs. Voilà, on est sûr que Guy va s'inscrire dans la lignée de ce que le coach nous demande de faire et évidemment qu'ils communiquent tout le temps. Pour nous, on va continuer à garder les principes de jeu qui sont les nôtres. La relation qu'on a avec Guy est top. Voilà, c'est quelqu'un qui est très ouvert, quelqu'un qui aussi aime beaucoup chambrer. Et donc, on a une belle relation avec lui. Donc, on va mettre tous les ingrédients pour gagner ce match.
1: France-Norvège, c'est tout à l'heure à 21h, un match qui se dispute à Boston et qui est une nouvelle fois menacé par les orages sur le terrain. Très bon début de soirée à vous.
3: Pour votre journée de demain samedi, les températures resteront toujours caniculaires avec des maximales à 40 degrés. Il n'est même pas impossible que très localement, les 41 degrés soient observés à l'ombre sous abri normalisé. Une canicule qui se poursuivra en cours de soirée et dans la nuit de samedi à dimanche. Mais attention au risque d'orages isolés et potentiellement violents. En bref, les minimales seront entre 23 et 25 degrés et les maximales entre 39 et 41 degrés.
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3: Bien le bonsoir, très heureuse de vous retrouver pour célébrer la fin de cette semaine ensemble. Prenez donc une petite gorgée d'eau fraîche. Vous en aurez besoin puisque vous allez danser fort probablement sur ce tube incontournable des Boys Town Gang.

On a le sens de la fête, chère Radio Mélodie, juste pour faire une petite référence à ce film culte. Sur la BO, il y avait la version des Boys & Gang, Can't Take My Eyes Off of You. En l'occurrence, cette chanson, c'est Frankie Valli qui l'a composée, Frankie Valli qui est à l'origine de très nombreux succès, notamment celui-ci, mais pas que. Il a aussi notamment composé le titre December 63 qui sera adapté en français par Claude François. Vous connaissez évidemment ces chansons par cœur. On les écoute d'ailleurs régulièrement, chère Radio Mélodie. J'espère que vous allez bien. On va prolonger cette soirée avec Alain Souchon, ses regrets, alors que nous n'en avons aucun, on est d'accord. On poursuivra ensuite avec les Bee Gees.

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Ah, la belle époque où il y avait encore des slow dans les discothèques. Je peux vous dire qu'il y a pas mal de couples qui se sont rencontrés et qui ont même conclu d'ailleurs grâce à cette chanson des Bee Gees, Too Much Heaven. C'était horrible, oui, je sais, on n'a toujours pas rafraîchi l'atmosphère, pourtant on fait son petit possible, comme on dit. Mentissa, on est déjà à son deuxième album. Il y a une chanson qui est une véritable pépite sur cet album, c'est la chanson d'amour qu'on va réécouter maintenant. Et puis c'est Adèle qu'on écoutera.

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1: L'agenda des sorties. Le CIA du Kreuzberg organise un thé dansant le dimanche 28 juin de 15h à 19h au foyer du Kreuzberg à Forbach. Après-midi animé par l'orchestre JP Musique, entrée 6€ et petite restauration sur place. La société Omnisport Diplein organise sa traditionnelle fête du village du 3 au 5 juillet au complexe polyvalent. Avec entre autres le vendredi 3 juillet à 18h le traditionnel tournoi de foot avec grillade buvette. Le samedi 4 dès 17h soirée pizza flamme maison animée par DJ Von Bretzeland. Le dimanche 5 à 13h une exposition de tracteurs anciens avec toujours les pizza flamme maison et buvette. Et ainsi que DJ Von Bretzeland. Tout le week-end il y aura également la diffusion de la coupe du monde de foot. Par ailleurs si vous voulez participer et exposer votre tracteur ancien, merci de vous inscrire par téléphone ou par Facebook sur la page Esso Yplein. Toutes les infos et plus de détails sur radiomélodie.com, rubrique agenda.

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1: Sur une thématique un petit peu improbable quand même, cette chanson de Serge Gainsbourg. Oui, je me dis qu'à l'époque où on était à l'école, si le prof de français nous avait mis en défi d'écrire un poème à propos de petits trous, à mon avis, on n'aurait pas fait mieux que Serge Gainsbourg, c'est sûr. On poursuit cette soirée avec Jérémy Frérot, une thématique qu'il connaît bien et qu'il maîtrise évidemment, c'est son frérot. Et puis de la légèreté encore avec le best-of de Marcos Blagos.
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0: L'histoire se déroule dans un collège. Le professeur demande à la classe de rendre les devoirs maison qu'il leur a donnés le jour d'avant. Il passe dans les rangs pour les ramasser. Et arrivé devant la Cindy, une blonde du Beecherland, il voit qu'elle n'a aucune copie à lui rendre. Il lui demande pourquoi. Elle répond alors.
1: Je l'ai pas fait, moi, monsieur.
2: Ah ben, ça c'est incroyable. Comment ça? Mais pourquoi tu ne l'as pas fait, Cindy?
1: Monsieur, c'était un devoir maison. J'habite en appartement, moi.

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Il se trouve que, paradoxalement, cette chanson a permis au Pink Floyd de repartir avec un joli chèque au bout du compte. On écoutait Money ce soir, chère Radio Mélodie. La chanteuse Joyce Jonathan a dévoilé un nouveau titre qui s'appelle Allô. Un titre plutôt lumineux d'ailleurs qui marque une nouvelle étape dans son retour musical. Et elle a d'ailleurs annoncé aussi une série de concerts en France et en Chine. Elle est devenue une grande star en Chine aussi. Voici le nouveau single de Joyce Jonathan, Allô.

0: Bonsoir. Un calendrier d'examen remanié, c'est ce qu'annonce ce soir le ministre de l'Éducation. Invité de BFM TV, Édouard Geffray a d'ores et déjà annoncé que les candidats au brevet et au bac ne passeront plus d'épreuves l'après-midi dès l'année prochaine pour faire face à une éventuelle canicule en juin 2027. Le ministre de l'Éducation annonce un calendrier qui sera publié dès la rentrée de septembre. 130 millions d'euros vont être débloqués pour les écoles. Objectif, aider les écoles, crèches et centres de loisirs à adapter leurs bâtiments aux fortes températures. Sur les 130 millions, 80 proviennent d'EDF et 50 de la Banque des Territoires. Ils sont destinés à financer plus de 100 000 équipements, ventilateurs, brumisateurs ou encore climatiseurs mobiles. Concernant cet épisode de canicule que nous traversons, les températures commencent à baisser un peu et la vigilance sera levée dès 22h dans 11 départements, le Pas-de-Calais, la Somme, la Seine-Maritime, l'Eure, le Calvados, l'Orne, l'Ille-et-Vilaine, la Mayenne, le Maine-et-Loire, le Gers et la Haute-Garonne qui étaient en vigilance rouge et qui vont passer en orange. 13 autres les imiteront demain matin. Dans le reste de l'actualité, les précisions du procureur de Narbonne après le décès d'un jeune homme de 17 ans, lynché par 5 jeunes vendredi dernier. Tous sont mis en examen pour assassinat après un guet-apens mortel qui n'a selon le parquet aucun lien avec un motif d'ordre racial. Le mobile demeure pour l'heure inconnu. Les individus mis en cause ont tous un casier judiciaire vierge et aucun n'était placé dans le même centre d'aide sociale à l'enfance que la victime. Le bilan s'alourdit au Venezuela après le double séisme qui a touché Caracas et ses environs mercredi. 589 morts et près de 3000 blessés. Le nombre de disparus dépasse les 50 000 selon le responsable de l'aide humanitaire de l'ONU, Tom Fletcher. Les séismes de magnitude 7,2 et 7,5 sont deux des plus importants de l'histoire moderne de l'Amérique latine. Et puis le foot est la dernière sortie des Bleus au premier tour de la Coupe du Monde. L'équipe de France affronte la Norvège tout à l'heure, 21h à Boston. Deux victoires en deux matchs pour les deux formations, face au Sénégal et face à l'Irak. C'est la première place du groupe qui se joue ce soir. Dans le même temps, le Sénégal affronte l'Irak à Toronto. Voilà pour l'actualité. Très bon début de soirée à vous.
1: Vendredi soir, vous écoutez Radio Mélodie partout dans la région et même qu'on va vous coller un petit air de fête, bien funky d'ailleurs, avec les Mojo, voici Lady.

En attendant le retour de la boue dans les champs, ben on se fait plaisir en réécoutant les grands standards de la chanson française. Et donc, Michel Delpech pour cette petite balade dans le Loir-et-Cher, où, je vous le dis, il fait tout aussi chaud qu'ici. En cette fin de mois de juin, l'été s'installe et on sera là, bien sûr. Pour vous accompagner tout au long de cet été 2026, n'hésitez pas à nous suivre également sur nos réseaux sociaux, Facebook et Instagram Radio Mélodie. Lenny Kravitz, Stand By My Woman, un silence radio aussi, de Gauvin Serres, et puis on réécoutera les Maroon 5.

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hit bien sucré des Maroon 5 pour célébrer cette fin de semaine. Bien chaude, c'est vrai, d'ailleurs pas mal d'événements ont été parfois annulés ou décalés. C'est notamment le cas du marché paysan à Rémelfin qui en toute logique a lieu le vendredi. Ben là, exceptionnellement, on a rendez-vous demain matin de 8h à 11h. C'est peut-être aussi l'occasion de vous rappeler que pour avoir toutes les infos relatives aux annulations et à toutes les festivités qui sont maintenues, je vous rassure, il y en a beaucoup. N'hésitez pas à parcourir notre agenda radiomélodie.com. Sylvie Vartan, l'amour, c'est comme une cigarette. Et puis on réécoutera aussi un Nougat York de Claude Nougaro. Belle soirée avec nous.

Damiano David, profitez bien de votre soirée. J'espère en tout cas que vous profitez d'un petit coin de fraîcheur à l'écoute de votre radio préférée. Bon courage si vous êtes encore sur la route à cette heure-ci. Et j'ai un petit challenge, tiens, à vous poser une petite devinette. Quel est le point commun entre Taylor Swift et Britney Spears? Eh bien, c'est le compositeur de quelques-uns de leurs plus grands succès. Il s'appelle Max Martin, il est suédois et il est notamment à l'origine de ce tube de Britney Spears, Baby One More Time.

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C'est pas mal ça, hein, quand même, pour ralentir un petit peu la cadence en fin de journée, en début de soirée en l'occurrence. Maxime Le Forestier, Passer ma route. On va rester d'ailleurs sur une vibe un petit peu plus soft avec Simon & Garfunkel. Le son du silence, quand il est aussi joliment comblé, moi je dis, ça mérite d'être réécouté. Hello.

0: Bonsoir. 30 000 climatiseurs pour les hôpitaux, annonce de Matignon ce soir. Sébastien Lecornu a répondu favorablement à la proposition de la ministre de la Santé, Stéphanie Rist. C'est une des mesures annoncées par le Premier ministre dans un courrier envoyé aux maires de France. Un plan d'urgence pour faire face à la canicule estimé à 100 millions d'euros. Parmi les conséquences de cette vague de chaleur que nous traversons, l'afflux de patients dans les services d'urgence, le plan blanc a été déclenché pour tous les hôpitaux d'Île-de-France, a annoncé cet après-midi l'Agence régionale de santé. Les services vont être réorganisés, des soins non urgents vont être déprogrammés et des personnels absents rappelés. Si l'air est brûlant, l'eau atteint aussi des températures records en France. Sur le littoral, elle dépasse les normales de saison. En Méditerranée, elle frôle les 27 degrés, notamment entre les Baléares et la Sardaigne. C'est presque 5 degrés de plus que d'habitude. Dans l'Atlantique, l'eau dépasse en moyenne les 22 degrés entre Bretagne et Espagne, 6 degrés de plus que les normales de saison. Dans la Manche, elle est 3 degrés plus chaude qu'en moyenne. Le bilan s'alourdit au Venezuela après le double séisme qui a touché Caracas et ses environs mercredi. 920 morts, annonce ce soir l'ONU. Le nombre de disparus dépasse les 50 000. Les séismes de magnitude 7,2 et 7,5 sont deux des plus importants de l'histoire moderne de l'Amérique latine. Retour en France, le pape à Paris, Léon XIV, célébrera une messe le 26 septembre sur la place de la Concorde et les Champs-Élysées. La veille, une grande rencontre avec des jeunes est également prévue au Stade de France. Le pape doit aussi se rendre à Lourdes où il célébrera une messe en plein air à l'occasion de ce voyage en France. Et puis c'est parti pour ce dernier match du premier tour de la Coupe du Monde pour les Bleus. L'équipe de France affronte la Norvège à Boston. Deux victoires sur leurs deux premiers matchs pour les Français et pour les Norvégiens dans son mondial. C'est la première place du groupe qui est en jeu ce soir. Une minute de silence a été observée avant le coup d'envoi en hommage à la maman de Didier Deschamps décédée cette semaine. Le sélectionneur est d'ailleurs rentré en France. La FIFA a par ailleurs refusé aux joueurs tricolores de porter un brassard noir. France-Norvège, c'est en ce moment. Et puis dans le même temps, dans le même groupe, le Sénégal affronte l'Irak à Toronto. Voilà pour l'essentiel de l'actualité. Très bon début de soirée.
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énorme, cette vibe bien girly des années 90 avec le groupe En Vogue. My lovin', never never gonna get it. Eh bien, on va vous donner encore plus de bonheur ce soir, chez Radio Mélodie, en réécoutant par exemple Stevie Wonder et le titre Uptight. C'était l'époque où il était encore chez la Motown. Christophe Maé qui prend le relais dans quelques instants. Et une Léa Passy qui a quand même connu quelques très jolis succès au cours de sa carrière. Saviez-vous d'ailleurs qu'elle avait été contactée à la fois par The Voice et par La Nouvelle Star et qu'elle avait refusé à chaque fois de participer à ses télécrochets. Ceci ne lui a donc pas empêché de rencontrer le succès. Léa Passy, pour aller où ?

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Christophe Mahé, la Lune, il en sera question au cours de cet été 2026, hein, puisqu'on devrait pouvoir profiter d'une belle éclipse solaire. C'est fixé le 12 août prochain, donc annulez tout, parce qu'à mon avis, vous allez rester les yeux rivés dans le ciel, en faisant bien attention évidemment de ne pas abîmer votre cornée. Les Red Hot Chili Peppers pourraient bien épicer encore un petit peu plus cette soirée. Voici leur Californication et on réécoutera Gérald de Palmas juste après.

La douceur lui va si bien, Miley Cyrus, Dream as One. Si vous étiez fan d'objets vintage, n'hésitez pas à parcourir nos petites annonces, par exemple sur notre site internet, toujours hein, radiomélodie.com, ou alors vous pouvez aussi feuilleter notre agenda. Il y a quelques brocantes et des vide-greniers qui sont organisés dans la région au cours du week-end prochain. Vanessa Paradis avec une autre petite douceur qu'on aime beaucoup, Ilia et le groupe America, juste après.

Ordinary World, les Duran Duran, qui par ailleurs sont toujours dans la place. Hein. Ils viennent tout juste de sortir un nouveau single produit par Nile Rodgers. On va se quitter ce soir avec Benabar et Pascal Obispo. Je vous souhaite beaucoup de courage si vous êtes confrontés à la chaleur pour des raisons professionnelles. En tout cas pour la musique, vous pourrez toujours compter sur Radio Mélodie tout au long de votre week-end. Allez, je vous embrasse, prenez soin de vous et profitez de ce petit moment de bonheur avec Benabar et Pascal Obispo.

Bonsoir, la canicule fait la une de l'actualité ce soir encore. Les températures commencent à baisser et la vigilance est levée ce soir dans 11 départements. Pas-de-Calais, Somme, Seine-Maritime, Eure, Calvados, Orne, Ille-et-Vilaine, Mayenne, Maine-et-Loire, Gers et Haute-Garonne, qui étaient en vigilance rouge, vont passer en orange. 13 autres départements les imiteront demain matin. De son côté, Matignon annonce 30 000 climatiseurs pour les hôpitaux. Sébastien Lecornu a répondu favorablement à la proposition de la ministre de la Santé, Stéphanie Rist. C'est une des mesures annoncées par le Premier ministre dans un courrier adressé au maire de France. Un plan d'urgence pour faire face à la canicule estimé à 100 millions d'euros. Un calendrier d'examen remanié, c'est ce qu'annonce ce soir lui le ministre de l'Éducation. Invité de BFM TV, Édouard Geffray a d'ores et déjà annoncé que les candidats au brevet et au bac ne passeront plus d'épreuve l'après-midi. Le ministre de l'Éducation annonce un calendrier qui sera publié dès la rentrée de septembre. Une nouvelle plainte contre Jérôme Barella. On apprend ce soir que l'homme suspecté d'être le meurtrier de la petite Liana dans le Gers est visé par une plainte déposée par sa propre femme et mère de leurs deux enfants il y a 8 jours. Une plainte pour viol et violence conjugale. Rapidement entendue, elle a expliqué aux enquêteurs que les viols avaient commencé en 2014. Jérôme Barella, lui, est incarcéré depuis mi-juin. Le bilan s'alourdit au Venezuela après le double séisme qui a touché Caracas et ses environs. Mercredi, 920 morts, annonce ce soir l'ONU. Le nombre de disparus dépasse lui les 50 000. Israël, le Liban et les États-Unis ont signé un accord cadre. C'est le secrétaire d'État américain Marco Rubio qui l'a annoncé. Le texte, dont le contenu n'a pas été dévoilé, pose, selon Marco Rubio, un cadre pour une paix et une sécurité durable. Du côté du Liban, on salue un premier pas vers la restauration de la souveraineté et de l'intégrité territoriale du pays. Israël estime que la voie vers la paix avec le Liban est ouverte. Et puis Léon Marchand, de retour en France. Le quadruple champion olympique de natation n'avait plus nagé en France depuis les Jeux de Paris 2024. Il participera demain à une compétition nationale à Saint-Étienne afin de réaliser les quotas pour pouvoir ensuite participer au championnat d'Europe à Saint-Denis. Ce sera au mois d'août. Très bonne soirée à vous.

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Bonsoir. D'abord le foot. On joue les toutes dernières minutes du match France-Norvège à la Coupe du Monde. 3-1 pour les Bleus grâce notamment à un triplé d'Ousmane Dembélé. L'équipe de France va terminer première de son groupe et jouera son 16e de finale mardi soir à New York et ce devrait être contre la Suède. Dans l'autre rencontre du groupe I, ce soir, le Sénégal s'est imposé devant l'Irak. À la une également de l'actualité en cette fin de semaine, la canicule. 50 départements seront encore en vigilance rouge canicule ce samedi matin. Elle a été levée ce soir, la vigilance pour 11 départements. Pas-de-Calais, Somme, Seine-Maritime, Eure, Calvados, Orne, Ille-et-Vilaine, Mayenne, Maine-et-Loire, Gers et Haute-Garonne passent en vigilance orange. Autre alerte, celle concernant les feux de forêt. Danger feu très élevé dans les Pyrénées-Orientales pour la journée de samedi. Annonce Météo France. 130 millions d'euros vont être débloqués pour les écoles. Objectif, aider les écoles, les crèches, les centres de loisirs à adapter leurs bâtiments aux fortes températures. Sur ces 130 millions, 80 proviennent d'EDF, 50 de la Banque des Territoires. Ils sont destinés à financer plus de 100 000 équipements, ventilateurs, brumisateurs ou encore climatiseurs mobiles. Matignon annonce de son côté 30 000 climatiseurs pour les hôpitaux. C'est une des mesures annoncées par le Premier ministre dans un courrier adressé au maire de France. Un plan d'urgence pour faire face à la canicule estimé à 100 millions d'euros. Une nouvelle plainte contre Jérôme Barella. On apprend ce soir que l'homme suspecté d'être le meurtrier de la petite Liana dans le Gers est visé par une plainte déposée par sa propre femme et mère de leurs deux enfants il y a 8 jours. Une plainte pour viol et violence conjugale. Rapidement entendue, elle a expliqué aux enquêteurs que les viols avaient commencé en 2014. Jérôme Barella est incarcéré depuis mi-juin. Au Venezuela, le bilan s'alourdit après le double séisme qui a touché Caracas et ses environs mercredi. 920 morts annonce ce soir l'ONU. Le nombre de disparus dépasse lui 50 000. Et puis le pape à Paris, à la rentrée, Léon XIV célébrera une messe le 26 septembre sur la place de la Concorde et les Champs-Élysées. Une cérémonie géante qui devrait attirer 500 000 personnes selon le diocèse de Paris. Voilà pour l'essentiel de l'actualité. Très bonne soirée à vous.

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Bonsoir, les Bleus premiers de leur groupe à la Coupe du Monde. Ils se sont imposés 4 buts à 1 ce vendredi soir à Boston face à la Norvège pour terminer le premier tour. Un triplé d'Ousmane Dembélé et un but de Désiré Doué. Troisième victoire en 3 matchs pour l'équipe de France qui jouera mardi soir à New York, son 16e de finale. Dans l'autre rencontre du groupe des Bleus, le Sénégal a facilement disposé de l'Irak 5 buts à 0. Le Sénégal qui peut finir parmi les meilleurs 3e et se qualifier également. Dans le reste de l'actualité, la canicule, 30 000 climatiseurs dans les hôpitaux. C'est une des mesures annoncées par Sébastien Lecornu, le Premier ministre, dans un courrier adressé au maire de France. Un plan d'urgence pour faire face à la canicule estimé à 100 millions d'euros. Des hôpitaux sous pression avec l'afflux de patients à cause de cette canicule. Le plan blanc a été déclenché pour tous les hôpitaux d'Île-de-France. Les services vont être réorganisés, des soins non urgents vont être déprogrammés et des personnels absents rappelés. Un plan blanc déjà activé dans plusieurs départements de France, en Vendée, en Loire-Atlantique ou encore dans le Jura. 50 départements seront encore en vigilance. Vigilance rouge canicule ce samedi matin. Elle a été levée ce soir pour 11 départements, le Pas-de-Calais, la Somme, la Seine-Maritime, l'Eure, le Calvados, l'Orne, l'Ille-et-Vilaine, la Mayenne, le Maine-et-Loire, mais aussi le Gers et la Haute-Garonne passent en vigilance orange. Autre alerte, elle concerne les feux de forêt, danger feu très élevé dans les Pyrénées-Orientales pour la journée de samedi, selon Météo France. Le bilan s'alourdit au Venezuela après le double séisme qui a touché Caracas et ses environs mercredi. 920 morts, annonce l'ONU. Le nombre de disparus dépasse, lui, les 50 000. Israël, le Liban et les États-Unis ont signé un accord cadre, annonce Washington. C'est le secrétaire d'État américain Marco Rubio qui l'a dévoilé. Le texte dont le contenu n'a pas été révélé, mais il pose, selon Marco Rubio, un cadre pour une paix et une sécurité durable. Et puis Léon Marchand, de retour en France, le quadruple champion olympique de natation n'avait plus nagé dans notre pays depuis les Jeux de Paris 2024. Il participera ce samedi à une compétition nationale à Saint-Étienne afin de réaliser les quotas pour pouvoir participer au championnat d'Europe de natation à Saint-Denis, ce sera au mois d'août. Très bonne soirée à vous.

Bonsoir, d'abord le foot. Les Bleus terminent en beauté le premier tour de la Coupe du Monde. Ils ont battu la Norvège 4 buts à 1 à Boston grâce à un triplé du Ballon d'Or Ousmane Dembélé et un but également de Désiré Doué. 3 matchs, 3 victoires. L'équipe de France jouera mardi à New York son 16e de finale. Dans l'autre rencontre du groupe I, le Sénégal a battu l'Irak 5-0. Et puis à suivre également cette nuit les dernières rencontres des groupes G et H et notamment Espagne, Uruguay ou encore Belgique, Nouvelle-Zélande. À la une de l'actualité également, la canicule. La situation s'améliore tout doucement. 50 départements seront encore en vigilance rouge canicule ce samedi matin. Elle a été levée ce soir pour 11 départements qui passent en vigilance orange. 13 autres les imiteront demain matin. 30 000 climatiseurs pour les hôpitaux, annonce de Matignon ce vendredi. Sébastien Lecornu a répondu favorablement à la proposition de la ministre de la Santé, Stéphanie Rist. C'est une des mesures annoncées par le Premier ministre dans un courrier envoyé au maire de France. Un plan d'urgence pour faire face à la canicule estimé à 100 millions d'euros. Un calendrier d'examen remanié. C'est ce qu'annonce le ministre de l'Éducation. Édouard Geffray a d'ores et déjà annoncé que les candidats au brevet et au bac ne passeront plus d'épreuve l'après-midi dès l'année prochaine pour faire face à un nouvel épisode de forte chaleur en juin 2027. Le ministre de l'Éducation annonce un calendrier qui sera publié dès la rentrée de septembre. Une nouvelle plainte contre Jérôme Barella. On apprend ce soir que l'homme suspecté d'être le meurtrier de la petite Liana dans le Gers est visé par une plainte déposée par sa propre femme et mère de leurs deux enfants il y a 8 jours. Une plainte pour viol les violences conjugales. Rapidement entendue, elle a expliqué aux enquêteurs que les viols avaient commencé en 2014. Jérôme Barella est incarcéré depuis mi-juin. Et puis le pape à Paris, Léon XIV célébrera une messe le 26 septembre sur la place de la Concorde et les Champs-Élysées. Une cérémonie géante qui devrait attirer 500 000 personnes selon le diocèse de Paris. La veille, une grande rencontre avec des jeunes est également prévue au Stade de France. Et puis le pape doit aussi se rendre à Lourdes où il célébrera une messe en plein air à l'occasion de ce voyage en France à la rentrée. Excellente fin de soirée à vous.

Bonsoir, du spectacle et débute ce vendredi soir à Boston. L'équipe de France a battu la Norvège 4 buts à 1 pour son dernier match du premier tour grâce à un triplé d'Ousmane Dembélé en première période et un but de Désiré Doué en toute fin de match.